aïe aïe. Bon, j'espère que vous êtes bien. Eh bien, on va essayer de vous mettre encore mieux. Musicalement parlant, évidemment. Alors, restez scotché, restez branché, restez sur RGB, restez sur Cocktail Rare Groove, comme tous les samedis, on le prouve.

Il y a encore quelques... Allez, on a une dizaine de minutes ensemble, puis on cède la place à la prochaine émission. En attendant, restez scotchés, restez branchés sur Cocktail Rare Groove.

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1: Bonjour à tous, l'essentiel de l'actualité face aux difficultés des agriculteurs après un été marqué par la sécheresse, les canicules et les incendies. Le gouvernement annonce des mesures d'urgence. Sébastien Lecornu demande à Bercy de geler et d'annuler certaines dépenses de l'État pour financer ce soutien. La ministre de l'Agriculture, Annie Genevard, dévoilera le contenu du plan aujourd'hui. Un plan de relance agricole doit ensuite être préparé pour le budget 2027. Des perturbations aujourd'hui chez Volotea en raison d'une grève des pilotes. 6 vols sont annoncés comme annulés depuis Lille à destination de Perpignan-Bordeaux et Figari. La compagnie propose aux voyageurs concernés de changer leur vol sans frais. La grève est prévue jusqu'à dimanche. La visite du pape Léon XIV en France sera placée sous très haute surveillance. Jusqu'à 15 000 membres des forces de l'ordre seront mobilisés fin septembre, principalement à Paris, avec un millier d'agents également à Lourdes. Les autorités attendent jusqu'à 500 000 personnes sur l'axe Concorde-Champs-Élysées. Et puis, nouveau coup dur pour les Girondins de Bordeaux. La Fédération française de football refuse de réexaminer leur dossier et écarte toute réintégration en National 2. Le club reste donc exclu des compétitions nationales, avec un possible redémarrage en Régional 1.
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0: Nasreddin Hoxha ne veut pas prêter son âne. Le voisin de Nasreddin vint frapper à sa porte.
1: Ah !
2: Bonjour.
1: Peux-tu avoir la gentillesse de me prêter ton âne ?
2: Oh zut ! Tu tombes mal. Ma femme est partie avec au marché.
1: Mais c'est ton âne que j'entends, là, dans ton écurie.
2: Tu doutes de ma parole et non de celle de mon âne? Tu ne mérites pas que je te prête quoi que ce soit.

0: Nasreddin Hoxha a toujours deux femmes. Nasreddin avait deux femmes sous son toit. La première était laide et âgée, mais très riche. La deuxième était jeune et jolie, mais sans argent. Une question revenait dans la bouche des deux femmes.
1: Nasreddin, laquelle de nous deux tu préfères ?
0: Nasreddin éludait toujours la question. Mais un jour, alors qu'ils cheminaient tous trois sur le pont de Galata, elles s'approchèrent du parapet.
1: Et maintenant, si nous tombons dans l'eau, laquelle de nous deux tu sauveras ?
0: Nasreddin se tourna vers la plus âgée.
2: Naturellement, vous savez nager, ma chère.

0: Nasreddin Hoxha console le sultan. Le sultan se trouvait au hammam en compagnie de Nasreddin. C'était le jour de faire sa barbe. On apporta un miroir au sultan.
1: Hélas, mes yeux sont dissymétriques. Mes joues sont bouffies. J'ai les sourcils comme des broussailles. Il me manque une dent de devant. Une cicatrice traverse mon visage. Je perds mes cheveux. Ah, quelle souffrance que d'être laid. Nasreddin, toi qui connais les maux, ne peux-tu me consoler ?
2: Ta souffrance est infime, ta grandeur.
1: Que dis-tu ?
2: Tu souffres quoi ? Une demi-heure par semaine, quand on te fait la barbe.
1: Que veux-tu dire ?
2: Ta grandeur, songe à la souffrance de ceux qui voient ton visage durant toute la semaine.

0: Nasreddine Hoxha a honte. Un voleur pénétra en plein jour dans la maison de Nasreddine. Nasreddine l'entendit. Il se cacha dans le placard de sa chambre. Le voleur fouilla le bas de la maison. Il ne trouva rien. Il monta dans la chambre, regarda partout. Ni argent, ni objet de valeur. Il ouvrit le placard.
1: Nasreddine, qu'est-ce que tu fais là ?
2: Oui, évidemment. Je sais que tu es un voleur, rassure-toi. C'est que... voilà, j'avais honte. Honte de ma pauvreté. Parce que chez moi, il n'y a rien à voler. Naturellement, tu n'as rien trouvé, n'est-ce pas ?

0: Nasreddin Hoca aime le halva. À la maison de thé, la conversation portait sur les pâtisseries. Quand ce fut à son tour de parler, Nasreddin dit
1: « Moi, ce que je préfère, c'est le halva. »
2: « Ah, le halva. »
1: « Malheureusement, à la maison, quand il y a la farine et le sucre, il manque l'huile.
2: » C'est souvent comme ça, oui.
1: « Quand il y a l'huile et le sucre, il manque la farine. »
2: « Pas de chance. »
1: « Et quand il y a la farine et l'huile, pas de sucre. »
2: « Mais dis-moi, Nasreddin, dans ta maison, n'y a-t-il donc jamais en même temps la farine, l'huile et le sucre ?»«
1: Oh, si. Ça arrive souvent même. »
2: « Et alors ?»«
1: C'est moi qui ne suis pas là. » C'est moi qui ne suis pas là. Chut! Si je laisse la lumière allumée, il pourrait bien en venir un troisième.
3: Nasreddin, où vas-tu?
4: Et si c'était vrai?
1: Naturellement, vous savez nager, ma chère. Voilà. Quelqu'un a ouvert sa cage, elle est passée par la fenêtre, s'est perché sur la gouttière et un chat s'est approché. Maintenant que tu sais que je suis un honnête homme, peux-tu me rendre mon argent?
3: Mais enfin, Nasreddin, pourquoi adresses-tu ainsi la parole à un inconnu?
1: J'ai cru qu'il s'agissait de moi.

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Bonjour à toutes et à tous, bienvenue à la chronique emploi-recrutement de RGB. Je suis Jacques-Alexandre Reynard, votre expert en recrutement local du Mercato de l'emploi. Aujourd'hui, dans cette chronique emploi-recrutement de RGB, je voudrais vous donner un petit tip de recrutement. Mon conseil du jour se porte sur la rubrique centre d'intérêt ou divers que certains mettent sur leur CV. Je vois souvent passer des cinémas, vélos, voyages, et cela n'a aucun intérêt pour un recruteur qui lit votre CV. Je donne toujours ce conseil aux candidats. Les centres d'intérêt n'ont d'intérêt que s'ils en ont. Pour faire simple, ne mettez cette rubrique que si vous avez vraiment quelque chose qui sort de l'ordinaire, qui pique la curiosité ou qui peuvent mettre en avant certaines de vos compétences. Tout le monde peut mettre vélo, cinéma, voyage dans cette rubrique, donc ça n'a pas d'intérêt. Par contre, réalisation de vidéos pour une association de quartier ou champion départemental de karaté, ça c'est intéressant. Car cela vous caractérise vraiment et peut éventuellement intéresser le recruteur qui lira votre CV. D'ailleurs, il m'est déjà arrivé de présenter un candidat après un entretien en me basant fortement sur cette rubrique de CV et la personne a été recrutée. En conclusion, soit vous avez quelque chose d'intéressant et de caractéristique à mettre, alors mettez-le, sinon ne mettez rien. Ah et puis, si vous posiez la question sur mes propres CV, qu'est-ce que je mettais ? Eh bien moi je mettais passionné du 9e art. Dans tous les cas, dans mes entretiens, soit mon interlocuteur avait la référence et nous pouvions en discuter un peu, soit il ne l'avait pas et je lui expliquais ce que c'était. Mais, en tout cas, j'avais attisé sa curiosité. Si vous ne le savez pas, le 9e art, c'est la bande dessinée.

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0: 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Il est 7h.
1: Bonjour à tous. L'essentiel de l'actualité face aux difficultés des agriculteurs après un été marqué par la sécheresse, les canicules et les incendies. Le gouvernement annonce des mesures d'urgence. Sébastien Lecornu demande à Bercy de geler et d'annuler certaines dépenses de l'État pour financer ce soutien. La ministre de l'Agriculture, Annie Genevard, dévoilera le contenu du plan aujourd'hui. Un plan de relance agricole doit ensuite être préparé pour le budget 2027. Des perturbations aujourd'hui chez Volotea en raison d'une grève des pilotes. 6 vols sont annoncés comme annulés depuis Lille à destination de Perpignan-Bordeaux et Figari. La compagnie propose aux voyageurs concernés de changer leur vol sans frais. La grève est prévue jusqu'à dimanche. La visite du pape Léon XIV en France sera placée sous très haute surveillance. Jusqu'à 15 000 membres des forces de l'ordre seront mobilisés fin septembre, principalement à Paris, avec un millier d'agents également à Lourdes. Les autorités attendent jusqu'à 500 000 personnes sur l'axe Concorde-Champs-Élysées. Et puis, nouveau coup dur pour les Girondins de Bordeaux. La Fédération française de football refuse de réexaminer leur dossier et écarte toute réintégration en National 2. Le club reste donc exclu des compétitions nationales, avec un possible redémarrage en Régional 1.
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6: Dans une déclaration d'amour, non. Dans un mot d'amour, oui. Ah. Parce qu'on peut...
7: Non, c'est pas l'amour, c'est vache. Enfin...
6: Bah oui, c'est totalement différent. Je veux dire, déclarer son amour à quelqu'un...
7: J'ai passé... Non, c'est pas de l'amour, ça peut être de l'amitié, mais pas de l'amour.
8: Bah oui. À mon avis, il y a que ça.
7: Non, j'ai passé ma soirée hier avec une amie, hein, sans rayer les vannes, mais c'était ici. Et il y avait plein d'amour. Ah oui, mais c'était plein d'amour, de tendresse.
8: Voilà, la dernière déclaration d'amour que j'ai faite, on s'est regardé comme deux animaux prêts à se battre à coups de corne, tu sais, dans les films documentaires. Et en cœur, on a gémi, on est dans la merde.
9: Non, mais c'est comme tout, c'est...
7: C'est pas ce que j'appelle de l'amour, de la passion. La passion, allez, de pas s'embarrasser de la chose.
9: Je pense que rien n'est jamais complètement positif, quoi. Rien n'est jamais complètement négatif aussi, donc faut pas avoir... Tout est un peu flou, donc je pense que oui, une très bonne très belle déclaration d'amour peut tomber à côté ou faire du mal, ouais.
6: Il peut y en avoir, il n'y en aurait pas chez moi en tout cas. Il peut y en avoir, mais s'il y en a une, je pense que ça veut dire que la personne qui émet cette déclaration, elle a un problème de confiance en elle, de confiance dans la relation. Il y a quelque chose qui n'est pas clair. Mais quand on est au stade d'une déclaration, quand on dit à quelqu'un « je t'aime », on lui dit pourquoi on l'aime, on lui dit pas « on l'aime pas ». Donc une vacherie, balancer une vacherie, oui, dans un mot d'amour, parce que dans toute relation d'amour, on peut se balancer des piques parce que ça peut être de l'humour tout simplement, mais voilà.
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0: Bonjour à toutes et à tous, c'est le 16e épisode du Beau Rôle, le podcast où les textes prennent vie. Aujourd'hui, place au jeu de cœur avec Marivaux. Entre aveux impossibles et déclarations déguisées, une jeune veuve teste l'amour d'un homme prêt à tout risquer pour elle. Deux points, ouvrez les histoires. Marivaux écrit Les Fausses Confidences en 1737. Connu pour ses comédies et ses drames bourgeois, il fut aussi journaliste. La pièce se déroule dans une demeure bourgeoise. D'un côté, Araminte, jeune veuve riche, maîtresse des lieux, qui possède tout ce que l'on peut désirer. De l'autre, Dorante, son intendant, il n'a rien, sinon une élégance qui intrigue et un secret brûlant. Il l'aime passionnément. Entre eux, agit Dubois, ancien valet de Dorante, devenu domestique chez Araminte. Fin stratège, il orchestre dans l'ombre un plan destiné à rapprocher les deux cœurs. Dans l'extrait que vous allez entendre, les scènes 12 et 13 de l'acte 2, Araminte vient d'apprendre l'amour de Dorante. Troublée, partagée entre prudence sociale et trouble intime, elle décide d'en éprouver la sincérité en lui annonçant qu'elle s'apprête à épouser un autre homme et en lui demandant d'écrire lui-même la lettre qui officialise ce mariage. On m'a dit que vous vouliez me parler, madame.
1: Viens ici, tu es bien imprudent, Dubois, bien indiscret. Moi qui ai si bonne opinion de toi, tu n'as guère d'attention pour ce que je te dis. Je t'avais recommandé de te taire sur le chapitre de Dorante. Tu en sais les conséquences ridicules et tu me l'avais promis. Pourquoi donc avoir pris sur ce misérable tableau avec un sot qui fait un vacarme épouvantable et qui vient tenir des discours tout propres à donner des idées que je serais au désespoir connu ?
0: Ma foi, madame, j'ai cru la chose sans conséquence. Je n'ai agi d'ailleurs que par un mouvement de respect et de zèle.
1: Hé, laisse là ton zèle. C'est de ton silence que j'ai besoin pour me tirer de l'embarras où je suis et où tu m'as jeté toi-même. Car sans toi, je ne serais pas que cet homme-là même et je n'aurais que faire d'y regarder de si près.
0: J'ai bien senti que j'avais tort.
1: Passe encore pour la dispute. Mais pourquoi s'écrier ? Si je disais un mot, y a-t-il rien de plus mal à toi ?
0: C'est encore une suite de ce zèle malentendu.
1: Eh bien, tais-toi donc, tais-toi. Je voudrais pouvoir te faire oublier ce que tu m'as dit.
0: Oh, je suis bien corrigé.
1: C'est ton étourderie qui me force actuellement de te parler. Sous prétexte de t'interroger sur ce que tu sais de lui, ma mère et monsieur le comte s'attendent que tu vas m'en apprendre des choses étonnantes. Quel rapport leur ferais-je à présent ?
0: Ah, il n'y a plus rien de facile à raccommoder. Ce rapport sera que des gens qui le connaissent m'ont dit que c'était un homme incapable de l'emploi qu'il a chez vous. Quoiqu'il soit fort habile, au moins, ce n'est pas cela qui lui manque.
1: À la bonne heure, mais il y aura un inconvénient. S'il en est incapable, on me dira de le renvoyer. Et il n'est pas encore temps. J'y ai pensé depuis. La prudence ne le veut pas. Et je suis obligé de prendre des billets et d'aller tout doucement avec cette passion si excessive que tu dis qu'il a et qu'il éclaterait peut-être dans sa douleur. Me fierais-je à un désespéré ? Ce n'est plus le besoin que j'ai de lui qui me retient. C'est moi que je ménage. À moins que ce qu'a dit Marton ne soit vrai. Auquel cas, je n'aurai plus rien à craindre. Elle prétend qu'il l'avait déjà vu chez Monsieur Rémy et que le procureur a dit, même devant lui, qu'il l'aimait depuis longtemps et qu'il fallait qu'ils se mariassent. Je le voudrais.
0: Bagatelle ! Dorante n'a vu Marton ni de près ni de loin. C'est le procureur qui a débité cette fable-là à Marton dans le dessein de les marier ensemble. « Et moi, je n'ai pas osé l'en dédire, » m'a dit Dorante, « parce que j'en aurais indisposé contre moi, cette fille, qui a du crédit auprès de sa maîtresse et qui a cru ensuite que c'était pour elle que je refusais les 15 000 livres de rente qu'on m'offrait. »
1: « Il t'a donc tout compté ?»
0: Oui, il n'y a qu'un moment, dans le jardin, où il a voulu presque se jeter à mes genoux, pour me conjurer de lui garder le secret sur sa passion et d'oublier l'emportement qu'il eut avec moi quand je le quittais. Je lui ai dit que je me tairais, mais que je ne prétendais pas rester dans la maison avec lui et qu'il fallait qu'il sortît. Ce qui l'a jeté dans des gémissements, dans des pleurs, dans le plus triste état du monde.
1: Et tant pis, ne le tourmente point. Tu vois bien que j'ai raison de dire qu'il faut aller doucement avec cet esprit-là. Tu le vois bien. J'augurais beaucoup de ce mariage avec Marton. Je croyais qu'il m'oublierait. Et point du tout, il n'est question de rien.
0: Pure fable. Madame a-t-elle encore quelque chose à me dire ?
1: Attends, comment faire ? Si lorsqu'il me parle, il me mettait en droit de me plaindre de lui, mais il ne lui échappe rien. Je ne sais de son amour que ce que tu m'en dis. Et je ne suis pas assez fondé pour le renvoyer. Il est vrai qu'il me fâcherait s'il parlait. Mais il sera à propos qu'il me fâcha.
0: Vraiment, oui. Monsieur Dorante n'est point digne de madame. S'il était dans une plus grande fortune, comme il n'y a rien à dire de ce qu'il est né, ce serait une autre affaire. Mais il n'est riche qu'en mérite, et ce n'est pas assez.
1: Vraiment non. Voilà les usages. Je ne sais pas comment je le traiterai. Je n'en sais rien. Je verrai.
0: Eh bien, madame a un si beau prétexte. Ce portrait que Marton a cru être le sien, à ce qu'elle m'a dit.
1: Eh, non, je ne saurais l'en accuser. C'est le comte qui l'a fait faire.
0: Point du tout, c'est de Dorante, je le sais de lui-même. Il y travaillait encore il n'y a que 2 mois lorsque je le quittais.
1: Va-t'en, il y a longtemps que je te parle. Si on me demande ce que tu m'as appris de lui, je dirai ce dont nous sommes convenus. Le voici, et j'ai envie de lui tendre un piège.
0: Oui, madame, il s'en déclarera peut-être, et tout de suite je lui dirai « Sortez !»
1: Laisse-nous.
0: Il m'est impossible de l'instruire, mais qu'il se découvre ou non, les choses ne peuvent aller que bien. Je viens, madame, vous demander votre protection. Je suis dans le chagrin et dans l'inquiétude. J'ai tout quitté pour avoir l'honneur d'être à vous. Je vous suis plus attaché que je ne puis vous le dire. On ne saurait vous servir avec plus de fidélité ni de désintéressement. Et cependant, je ne suis pas sûr de rester. Tout le monde ici m'en veut, me persécute et conspire pour me faire sortir. J'en suis consterné. Je tremble que vous ne cédiez à leur inimitié pour moi. Et j'en serai dans la dernière affliction.
1: Tranquillisez-vous. Vous n'en dépendez point de ceux qui vous en veulent. Ils ne vous ont encore fait aucun tort dans mon esprit. Et tous leurs petits complots n'aboutiront à rien. Je suis la maîtresse.
0: Je n'ai que votre appui, madame.
1: Il ne vous manquera pas. Mais je vous conseille une chose. Ne leur paraissez pas si alarmés. Vous leur feriez douter de votre capacité et il leur semblerait que vous m'auriez beaucoup d'obligations de ce que je vous garde.
0: Ils ne se tromperaient pas, madame. C'est une bonté qui me pénètre de reconnaissance.
1: À la bonne heure. Mais il n'est pas nécessaire qu'ils le croient. Je vous sais bon gré de votre attachement et de votre fidélité, mais dissimulez-en une partie. C'est peut-être ce qui les indispose contre vous. Vous leur avez refusé de m'en faire accroire sur le chapitre du procès. Conformez-vous à ce qu'ils exigent. Regagnez-les par là, je vous le permets. L'événement leur persuadera que vous les avez bien servis. Car, toute réflexion faite, je suis déterminé à épouser le comte.
0: Déterminé, madame ?
1: Oui, tout à fait résolu. Le comte croira que vous y avez contribué. Je le lui dirai même. Et je vous garantis que vous resterez ici, je vous le promets. Il change de couleur.
0: Quelle différence pour moi, madame ?
1: Il n'y en aura aucune. Ne vous embarrassez pas et écrivez le billet que je vais vous dicter. Il y a tout ce qu'il faut sur cette table.
0: Et pour qui, madame ?
1: Pour le comte, qui est sorti d'ici extrêmement inquiet, et que je vais surprendre bien agréablement par le petit mot que vous alliez lui écrire en mon nom. Et vous n'allez pas à la table. À quoi rêvez-vous ?
0: Oui, madame.
1: Il ne sait ce qu'il fait. Voyons si cela continuera.
0: Ah, Dubois m'a trompé.
1: Êtes-vous prêt à écrire ?
0: Madame, je ne trouve point de papier.
1: Vous n'en trouvez point, en voilà devant vous.
0: Il est vrai.
1: Écrivez, hâtez-vous de venir, monsieur, votre mariage est sûr. Avez-vous écrit ?
0: Comment, madame ?
1: Vous ne m'écoutez donc pas ? Votre mariage est sûr, madame veut que je vous l'écrive et vous attend pour vous le dire. Il souffre, mais il ne dit mot. Est-ce qu'il ne parlera pas ? N'attribuez point cette résolution à la crainte que madame pourrait avoir des suites d'un procès douteux.
0: Je vous ai assuré que vous le gagneriez, madame. Douteux, il ne l'est point.
1: N'importe, achevez. Non, monsieur, je suis chargé de sa part de vous assurer que la seule justice qu'elle rend à votre mérite la détermine.
0: Ciel, je suis perdu. Mais madame, vous n'aviez aucune inclination pour lui.
1: Achevez, vous dis-je, qu'elle rend à votre mérite la détermine. Je crois que la main vous tremble. Vous paraissez changé. Qu'est-ce que cela signifie ? Vous trouvez-vous mal ?
0: Je ne me trouve pas bien, madame.
1: Quoi ? Si subitement ? Cela est singulier. Pliez la lettre et mettez à monsieur le comte Dorimont. Vous direz à Dubois qu'il la lui porte. Le cœur me bat. Il n'y a pas encore là de quoi le convaincre.
0: Ne serait-ce point aussi pour m'éprouver ? Dubois ne m'a averti de rien. C'est tout pour aujourd'hui. Pour découvrir le dénouement ou d'autres pièces de Marivaux, rendez-vous chez votre libraire, dans votre bibliothèque ou sur Internet. Merci d'avoir écouté ce 16e épisode du Beau Rôle. 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Et merci à Issa Marimoutou pour la deuxième voix de cet épisode. On se retrouve très vite pour une nouvelle histoire. Salut !
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1: Bonjour à tous, à la une de l'actualité, face aux difficultés des agriculteurs, après un été marqué par la sécheresse, les canicules et incendies, le gouvernement annonce des mesures d'urgence. Sébastien Lecornu demande à Bercy de geler et d'annuler certaines dépenses de l'État pour financer ce soutien. La ministre de l'Agriculture, Annie Genevard, va dévoiler le contenu du plan aujourd'hui. Un plan de relance agricole doit ensuite être préparé pour le budget 2027. Attention aux vols annulés ou retardés dès ce matin. Les pilotes de la compagnie Volotea sont appelés à faire grève pendant 3 jours, entre aujourd'hui et dimanche, Virginie Quiénon.
2: Oui, le syndicat national des pilotes de ligne et l'union des navigants de l'aviation civile dénoncent des conditions de travail difficiles et des rémunérations parmi les plus basses du marché. Ils regrettent également le manque d'avancées dans les négociations avec la direction. La France est le premier marché de Volotea. La compagnie dessert une trentaine de destinations dans l'Hexagone, notamment Marseille, Lyon, Toulouse, Bordeaux ou encore Nantes. Les voyageurs qui doivent prendre l'avion ce week-end sont donc invités à vérifier le statut de leur vol auprès de la compagnie.
1: Merci Virginie. 11 ans après le crash de l'émission Drop, la date du procès est enfin fixée. Il se tiendra à Paris du 27 septembre au 21 octobre 2027 pour homicide involontaire. 10 personnes avaient perdu la vie en Argentine en 2015, parmi lesquelles Camille Muffat, Alexis Vastine et Florence Artaud. Également dans l'actualité, la visite du pape Léon XIV en France sera placée sous très haute surveillance. Jusqu'à 15 000 membres des forces de l'ordre seront mobilisés fin septembre, principalement à Paris, avec 1 000 d'agents également à Lourdes. Les autorités attendent jusqu'à 500 000 personnes sur l'axe Concorde-Champs-Élysées.

0: Veolia Jean-Jean. Et puis aujourd'hui, Arthur Inderknecht affronte le russe Daniil Medvedev pour une place en huitième de finale. Voilà pour l'essentiel de l'actualité en ce vendredi matin. Passez une très belle journée.
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1: 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Il est 8h.
2: Bonjour à tous, à la une de l'actualité, une coupe de 40 millions d'euros. Le gouvernement réduit l'enveloppe du plan de rénovation des écoles face aux fortes chaleurs. Elle passe de 50 à 10 millions d'euros. Ces crédits devaient financer des travaux comme l'installation de brasseurs d'air ou de stores dans les établissements touchés par les canicules. Le gouvernement veut accélérer son soutien aux agriculteurs. Après un été marqué par la sécheresse, les épisodes de canicule et les incendies, Sébastien Lecornu demande à Bercy de dégager des crédits en gelant ou en annulant certaines dépenses de l'État. La ministre de l'Agriculture, Annie Genevard, doit présenter aujourd'hui les premières mesures d'urgence. Un plan de relance agricole est aussi prévu dans le budget 2027. Le retour de la chaleur dans le sud de la France. 5 départements sont placés en vigilance orange canicule par Météo France aujourd'hui. L'Ardèche, l'Aude, la Drôme, le Gard et l'Hérault. Des températures allant jusqu'à 39 degrés sont prévues localement. Et puis en football, la troisième journée de Ligue 1 a commencé hier soir avec la victoire de Lille 1-0 sur le terrain de Toulouse. Les nordistes prennent provisoirement la tête de la Ligue 1, suite de la troisième journée ce soir avec Lyon-Auxerre à 19h et aussi Paris Saint-Germain contre l'AS Monaco à 21h05.
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4: 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Des millions de Français ne connaissent pas leurs droits. Je suis Sabrina Gapteni, avocate et fondatrice d'Avocat Juste, le réseau d'avocats qui vous accompagne pour un monde plus juste. Aujourd'hui, nous allons parler de licenciement. Cette sanction disciplinaire que peut prendre un employeur pour sanctionner un salarié. Il s'agit de la sanction la plus élevée, qui permet d'évincer ce salarié. Sachez que cette sanction ne doit être prise qu'en dernier recours, après que le salarié ait, par exemple, été sanctionné d'un blâme, d'un avertissement ou d'une mise à pied disciplinaire. Dans les faits, et on ne peut que le regretter, de nombreux employeurs décident de licencier leurs salariés sans avoir vérifié que cette règle a bel et bien été respectée. En tant qu'avocat, dans nos dossiers, nous vérifions le passé disciplinaire du salarié concerné pour vérifier si oui ou non cette précieuse règle a été respectée. Car au-delà de la nature de ce qui peut être reproché aux salariés, c'est un élément qui peut être en sa faveur pour qualifier le licenciement comme étant disproportionné. Restez à l'écoute des prochains épisodes pour mieux connaître vos droits. Le savoir, c'est le pouvoir.

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1: Bonsoir Brigitte.
2: Bonsoir Gérard.
1: Les arbres et les forêts, quel est leur rôle en réalité ?
2: Aujourd'hui, la forêt capte 30% des émissions de CO2. Or, son rôle dans le domaine n'est connu que depuis 30 ans. Et 60% de ces émissions de CO2 viennent des villes, d'où le développement de la végétalisation urbaine. Les arbres jouent un rôle de régulation permettant aux citadins, toujours plus nombreux, de réduire de 50% leurs dépenses de chauffage, de 30% leurs besoins de climatisation et leur température de 2 degrés. La canopée limite aussi les particules dans les maisons, 15% avec un arbre en face de chez vous et 50% avec une rangée entière.
1: Alors dis-moi comment ça marche ?
2: Grâce à la photosynthèse, les arbres extraient du carbone présent dans l'air sous forme de CO2. Celui-ci est absorbé dans les feuilles, puis stocké dans les racines, les branches et le tronc. Une partie en est rejetée par la respiration végétale et quand il meurt, le carbone est séquestré dans l'humus. La quantité captée varie, elle est maximale en pleine croissance, mais aussi l'arbre en dépense, de sorte que le stockage est au plus haut chez un jeune arbre. Le stockage varie selon les espèces, à volume égal et à terme, les feuillus stockent plus de carbone que les résineux. Au début de leur croissance, ces derniers en transforment plus, mais leur vie est plus courte.
1: On parle alors de puits de carbone ?
2: La forêt devient un puits de carbone quand elle absorbe plus de CO2 qu'elle n'en émet, c'est-à-dire quand elle fabrique plus de bois qu'elle n'en perd. Mais aussi, certaines forêts rejettent plus de carbone qu'elles n'en absorbent, comme les forêts tropicales subissant un déboisement massif. Globalement, le bilan mondial est actuellement positif. La forêt progresse en surface et en densité. Par exemple, en France, elle gagne 50 à 100 000 hectares. Paradoxalement, la hausse du CO2 dans l'atmosphère jouerait un rôle...
1: Planter des arbres pour lutter contre le changement climatique, c'est cela ?
2: Y aurait-il assez de surface dans le monde pour planter 1200 milliards d'arbres et absorber 210 gigatonnes de CO2 ? Une belle polémique après la publication de chercheurs suisses en début de cet été, l'impact de la reforestation aurait été fortement surestimé. Tous les arbres plantés ne sont pas bénéfiques à leur environnement. Quand on a besoin d'arbres qui stockent très vite du carbone, ce sont les essences à croissance rapide, comme les eucalyptus ou les pins, et cela peut finir par poser des problèmes de biodiversité ou d'assèchement des sols. Et les forêts artificielles stockeraient moins de CO2 que les forêts naturelles. Et aussi, ces actions de reforestation mettent du temps et elles peuvent être menacées dans leur pérennité par les ravageurs, les incendies ou les attaques infectieuses. Enfin, il y a un risque de saturation à long ou moyen terme. Certaines entreprises polluantes et aussi les compagnies aériennes se sont lancées dans la compensation des émissions par le reboisement. C'est une bonne chose, mais ceci ne permet pas pour autant de se dédouaner de toute responsabilité face à des actions émettrices de carbone. Il faut aussi réduire ces émissions, compenser ne suffit pas.
1: Alors on parle du puits de carbone, mais est-ce qu'il n'y a pas un autre rôle de la forêt ?
2: La forêt permet de fixer l'eau, minimisant les inondations et les glissements de terrain. Le bois est une source d'énergie renouvelable dans les forêts bien gérées. La construction en bois permet de stocker 1 million de tonnes de carbone avec un potentiel de croissance et l'épargne de l'utilisation de matériaux plus polluants. Et aussi, on peut parler de la sylvothérapie, les effets psychologiques du contact des arbres qui diminuent le stress et augmentent le bien-être. Elle a été utilisée en Norvège chez des malades atteints de cancer ou greffés du cœur. Le contact des arbres prévient aussi le risque cardiovasculaire. Enfin, les écoles forestières enseignent aux enfants la persévérance et l'usage du temps long, ce qu'ils appréhendent difficilement au contact trop prolongé des écrans. Francis Hall, célèbre botaniste, dit que nous avons un besoin vital des arbres. Eux, ils sont discrets, ils peuvent se passer de nous. Et pourtant, leur intelligence pourra encore nous étonner.
1: Merci beaucoup, Brigitte.

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3: Bonsoir Caroline. Alors, toutes les bonnes choses ont une fin. C'est la dernière chronique coup de projecteur de cette saison. Qu'est-ce que vous nous proposez pour terminer l'année en beauté à Utopia ?
4: Alors, on est très heureux de pouvoir convier nos spectateurs, les fidèles, mais aussi toutes celles et ceux qui ne nous connaissent pas. Ce sera l'occasion de faire connaissance. On vous invite donc à un fiesta de fin de saison. Ce sera le vendredi 3 juillet à partir de 19h, donc à Utopia Saint-Ouen-l'Aumône. Et à cette occasion, donc, on vous prépare, comme tous les ans, une magnifique tombola. Donc, quand même, le premier prix est une saison entière gratuite à Utopia pour une personne. C'est-à-dire que l'heureux ou l'heureuse gagnante aura une carte VIP, pourra venir voir autant de films qu'il ou elle le souhaitera sur la saison août 2026 jusqu'au juillet 2027. Donc voilà, c'est quand même un beau cadeau. Et puis surtout, ce sera l'occasion de pouvoir découvrir un film en avant-première. Cette année, on est très heureux d'avoir obtenu l'avant-première du film de Martin Darondo et Bertrand Huskla, que vous connaissez peut-être, qui fait des vignettes très très drôles. Le film s'appelle De la comédie française et c'est un film tout à fait réjouissant. C'est une comédie qui se passe exclusivement donc à la comédie française, avec exclusivement des comédiens de la comédie française, et c'est à la fois drôle, intelligent, voilà, ça nous semblait être le film parfait pour finir l'année. Et puis le film a l'avantage aussi de ne durer qu'1h15, qui va nous laisser toute la soirée pour ensuite manger tous ensemble une part de paella qui sera faite en direct de la place Pierre Mendès France. Donc il faut venir pré-acheter vos places aux caisses d'Utopia, mais si vous vous décidez au dernier moment, il y a de fortes chances qu'il y ait encore de la place. Voilà, donc ça c'est le dernier et premier gros événement. Et nous avons aussi un événement dimanche 5 juillet, un petit déjeuner iranien. C'est une séance unique en hommage à Marjane Satrapi, qui nous a quittés trop prématurément. Donc on était très triste de cette disparition. Donc voilà, on voulait lui rendre hommage en passant l'un des films emblématiques de sa carrière, qui est bien sûr Persepolis, tiré de son propre roman graphique. Et on aura également notre députée Aïda Adizadeh qui sera présente, puisqu'elle est présidente du groupe d'amitié France-Iran à l'Assemblée nationale. Voilà, donc c'était aussi important pour nous de rendre hommage à cette grande artiste disparue. On terminera par une autre avant-première le mercredi 8 juillet d'un film qui a été présenté à Cannes, qui a été unanimement salué, qui a eu le prix du scénario. C'est le film Notre Salut, qui nous plonge dans la France collabo, et c'est avec un Swan Arlo absolument magistral. Donc ça, ce sera le 8 juillet. Et puis on finira l'année également sur un film à la fois jeune public, mais qui touchera toutes les générations. C'est un film qui a fait l'unanimité aussi au sein de nos équipes lors du dernier festival de Cannes. C'est un film d'animation. Ça s'appelle Le Corset et c'est un film à la fois très drôle, très touchant. Donc on vous invite vraiment à venir le jeudi 16 juillet à 14h30 et ce sera aussi l'occasion d'offrir aux plus jeunes de nos spectateurs un goûter.
3: Et alors Utopia, vous fermez comment pour les vacances et surtout vous rouvrez quand pour la rentrée ?
4: Alors nous serons fermés effectivement du 29 juillet au 18 août et on réouvrira les portes donc mercredi 19 août avec une programmation de malade, puisqu'il y aura bien sûr sur la prochaine gazette la Palme d'Or, entre autres.
3: Merci et bonnes vacances.
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8: Les lignes du Vexin, de Valmondois à Vétheuil, mai 2024. Le chemin aux ânes. Valmondois sous le bois Thibault. Route s'arrête, chemin se trame. Sas de décompression, seuil de transformation avant le grand plongeon. Entre les arbres, encore quelques éclats de murs blancs. Toit marron vu de haut, fouillis de maisons. Pente serpentine, les troncs offrent leurs écorces tièdes en garde-corps. La vague pleine se dresse, quitter les bras feuillus, se mettre à l'eau, là-haut. Là-haut, tout voir, là-haut, respirer. Vers la liberté romantique ou l'agro-industrie toxique, vexin, vacciné au paradoxe. Se vacciner, embrasser ce qui vexe. Dans la vague, touffe d'herbe haute, noix, cheville, mollet, cuisse, à contre-courant vers le large, chemin me monte, c'est le matin rincé d'eau froide. Au sommet, la mer, l'horizon ondule derrière les lignes de tracteurs. C'est brouillé, j'ai passé le cap à la brasse graminée. Un tracé sec se dessine, escalier horizontal qui descend imperceptiblement, lentement. Un seul arbre au milieu des champs, beau noyer, flaque de boue à son tronc. Passé la ferme des Tournelles et son fatras de tôle, de camionnettes et de grillage aux chiens, arrivé sur la route du cimetière. Du chemin trempé, il ne reste rien, tout s'efface devant les murs fraîchement enduits de chaux. Pas une racine n'a pu se faufiler par ici. Les groupes s'amassent déjà. Chinois, japonais, hollandais, un bourdonnement de langues mêlées passe, passe, passe devant l'édredon de fées d'où émergent deux oreillers de pierre, un pour chaque frère endormi sous le lierre. Les racines sont là, au creux du lit de Vincent et Théo, serrées et entrelacées. La cloche de l'église d'Auvers sonne au bon moment, prière d'une seconde, à peine une pensée adressée à celui qui venait pour tenter de se rattraper à quelque chose, une poussière, une tache, de la vie vivante, bleu, noir, jaune. Juillet 1890, en boucle sans fin de peinture. Traverser les images, marcher à l'intérieur des tableaux. Van Gogh pensait à la mer en venant peindre ici. Il avait raison, c'est une mer de terre-horizon, un lac infini en vaguelettes de seigle. Je suis sortie de la maison par le chemin aux ânes pour voler quelques jours au temps mâché de l'Île-de-France. Je suis partie à marée haute, à travers les champs verts de mai, me baigner, m'imprégner. À partir de maintenant, chaque pas sera le premier. Collées les unes aux autres, cadrées, découpées, les mosaïques de maisons, bric-à-broc, hameaux entrevus du haut des escaliers, rampes en fer forgé. Un vieux panneau, rue du Valermeil, du ras de rivière au cul de bois. Valermeil, aucun autre nom ne dit mieux ce qu'il est. Vallée vermeille, pas à pas, aux creux des sentes d'argile et de glaise, touche par touche. Dérober la vue clairière, la vue ciel. Rideau résille d'arbres en pleurs. Sur le chemin du Gobelin, effervescence d'ortie, géranium, noisetier en foule, haies joyeuses et mordantes. Farfouille et veille la mer au loin, Gobelin agrippé aux branches du saule. Ma larme à l'œil plein de pollen va merveille. Silence Valermeil, les toits rouges racontent. Je vois de loin la silhouette massive au chapeau, légèrement courbée, traînant traîneau fantasque. La barbe blanche du papa Pissarro se redresse. Le vieux peintre est encore vif, me voit, tous en raclant sa gorge, me salue de la main et continue de marcher vers le fond, vers le bois. Le suivre. Les fougères scolopendres ont l'air mystiques. Leur langue éclaire le fossé, lueur d'absinthe. Barrages, arbres avalanchés en herses acérées. Je respire mal, j'entends marmonner le peintre et je peine dans mon 21e siècle défossilisé. Grimper, grimper encore, se hisser du val vers la flaque de soleil, lisière éclatante. Camille Pissarro est là, peignant les ombres violettes. Veilleur au Valermeil sur le chemin.
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1: Bonjour à toutes et à tous, bienvenue à la chronique emploi-recrutement de RGB. Je suis Jacques-Alexandre Reynard, votre expert en recrutement local du Mercato de l'Emploi. Aujourd'hui, j'ai un conseil à vous donner sur une question qui revient régulièrement

masqués, avec le regard en coin à la James Bond, coiffez-vous, car les épis rebelles, c'est moyen, sauf peut-être pour les postes artistiques. Et mesdames, s'il vous plaît, sur une photo de CV, évitez les poses sexy avec une vue plongeante sur un décolleté. Vous envoyez votre CV à un employeur, à un rendez-vous Tinder. Si je me permets de le dire, c'est que bien évidemment, j'ai déjà vu ce type de photo et sincèrement, cela dessert une candidature. Votre photo doit être en phase avec le poste et avec vous. Rappelez-vous, l'objectif, c'est d'avoir un entretien. Et ça serait dommage d'avoir un super CV, mais avec une photo inappropriée. Un conseil simple, faites des photos d'identité, mais en souriant un peu. C'est le plus simple et le plus efficace. Sinon, vous pouvez toujours faire appel à un professionnel de la photo. Ils font des miracles. Personnellement, je ne suis pas photogénique, mais grâce à un photographe professionnel du Val d'Oise, j'ai de très bonnes photos que je peux utiliser. Pensez-y. J'espère que ce conseil vous aura été utile. À la semaine prochaine.

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0: 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Il est 10h.
1: Bonjour à tous, à la une de l'actualité, une coupe de 40 millions d'euros. Le gouvernement réduit l'enveloppe du plan de rénovation des écoles face aux fortes chaleurs. Elle passe de 50 à 10 millions d'euros. Ces crédits devaient financer des travaux comme l'installation de brasseurs d'air ou de stores dans les établissements touchés par les canicules. Le gouvernement veut accélérer son soutien aux agriculteurs. Après un été marqué par la sécheresse, les épisodes de canicule et les incendies, Sébastien Lecornu demande à Bercy de dégager des crédits en gelant ou en annulant certaines dépenses de l'État. La ministre de l'Agriculture, Annie Genevard, doit présenter aujourd'hui les premières mesures d'urgence. Un plan de relance agricole est aussi prévu dans le budget 2027. Le retour de la chaleur dans le sud de la France. 5 départements sont placés en vigilance orange canicule par Météo France aujourd'hui. L'Ardèche, l'Aude, la Drôme, le Gard et l'Hérault. Des températures allant jusqu'à 39 degrés sont prévues localement. Et puis en football, la troisième journée de Ligue 1 a commencé hier soir avec la victoire de Lille 1-0 sur le terrain de Toulouse. Les nordistes prennent provisoirement la tête de la Ligue 1, suite de la troisième journée ce soir avec Lyon-Auxerre à 19h et aussi Paris Saint-Germain contre l'AS Monaco à 21h05.

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3: Bonjour, c'est Robin, votre expert de l'actualité des marques et de leur histoire. Aujourd'hui, on va parler des marques qui ont eu les pires idées de l'histoire. Des échecs tellement monstrueux qu'ils sont devenus légendaires. Accrochez-vous, on commence fort. Vous aimez les lasagnes? Vous aimez le dentifrice Colgate? Vous aimerez certainement les lasagnes de la marque Colgate? C'est ce qu'a pensé la marque de dentifrice dans les années 80 en lançant des lasagnes surgelées. La marque voulait s'inviter dans l'assiette du consommateur avant même qu'il ne se brosse les dents. Cette idée n'a pas fait saliver en monde, mais ce fail monumental fait encore rire 40 ans après. La marque de ketchup Heinz vous fera peut-être plus envie avec ses ketchup verts, bleus et violets. Ces ketchup colorés ont été lancés au début des années 2000. Les enfants ont adoré, les parents beaucoup moins. Et comme c'est eux qui achètent, le délire des ketchup colorés n'a pas duré. On retourne dans les années 80 avec le plus gros échec de Coca-Cola. Celui-ci mériterait une chronique entière. Face à la concurrence de Pepsi, Coca-Cola décide en 1985 de changer sa recette. La nouvelle recette plaît à un petit groupe de testeurs, mais elle provoque une vague de protestations chez les Américains. Un véritable drame national. Certains vont même manifester pour pousser la marque à revenir en arrière, ce qu'elle fera quelques mois plus tard. Ce changement de recette, puis ce retour en arrière, coûteront des millions de dollars à Coca-Cola. Mais au final, le résultat sera plutôt positif, les ventes remonteront et dépasseront même leur niveau d'avant le changement de recette. Son concurrent Pepsi a aussi connu un échec quelques années plus tard en lançant un Pepsi transparent, le Crystal Pepsi. En plus d'être transparent, il était sans caféine et allégé en sucre. Mais cela n'a pas convaincu les consommateurs. Un cola transparent, c'est comme un Père Noël sans barbe, personne n'y croit. On continue avec une marque française, la marque Bic, qui est connue pour ses stylos, ses briquets et ses rasoirs jetables. À la fin des années 80, elle a eu la merveilleuse idée de lancer une gamme de parfums. Sous la marque Bic, bien sûr, les flacons de ces parfums ressemblaient à un briquet jetable. Ils étaient vendus dans les bureaux de tabac pour 20 francs, soit environ 3 euros. Les consommateurs n'ont pas du tout compris ce que Bic venait faire avec des parfums. Les parfums font partie de l'univers du luxe, ils doivent faire rêver. Les parfums de la marque Bic ressemblent alors plus à une farce qu'autre chose. Cet échec de Bic est aujourd'hui un cas marketing en école. On termine notre liste des échecs marketing avec la cigarette sans fumée. C'est le fabricant R.J. Reynolds qui l'a inventé à la fin des années 80. Cette cigarette n'était pas une cigarette électronique, hein, c'était une cigarette qui chauffait au lieu de brûler. Le résultat n'était pas convaincant, sans fumer, le rituel de la cigarette était bouleversé, et en plus, la cigarette dégageait une odeur de pneus brûlés, voire une odeur de paix. Toutes ces marques qui ont connu un flop ont un point commun, elles ont voulu être innovantes, mais elles ont oublié d'être cohérentes avec leur univers. C'était Robin, votre expert de l'actualité des marques et de leur histoire, on se retrouve très vite pour une nouvelle...
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5: Avant Le Corbeau, avant Les Diaboliques, avant même Le Salaire de la Peur, il y a un jeune réalisateur qui débarque dans le cinéma français avec une insolence rare. Son nom, Henri-Georges Clouzot. Et pour son premier long métrage comme réalisateur, il choisit un sujet simple en apparence. Un tueur en série, une pension de famille, une poignée de suspects. Autrement dit, la recette classique du roman policier. Sauf qu'entre les mains de Clouzot, même un simple meurtre finit par révéler quelque chose de beaucoup plus amusant et beaucoup plus cruel. Bienvenue dans Retour de Flamme.
6: Je me tire au pinjo, le bébé.
7: Attention à Monsieur Durand.
6: Quel Durand?
7: Il y en a qu'un, celui qui tue.
5: À Paris, plusieurs meurtres sont commis par un mystérieux assassin qui signe ses crimes du nom de Monsieur Durand. L'enquête conduit le commissaire Vance jusqu'à une pension de famille de Montmartre, une pension où vivent plusieurs personnages, aussi étranges que suspects. Pour démasquer le tueur, Vance s'y installe sous un déguisement de pasteur. Excellente idée. Enfin, sur le papier.
8: C'est que dans les rues de Montmartre, on trouve moins de pasteurs que de poufias. Je veux dire, plus d'âmes égarées que de ministres du culte.
9: J'avais traduit.
5: On présente souvent le film « L'assassin habite au 21 » comme un vieux polar, un ancêtre du thriller moderne. C'est vrai. Mais ce qui frappe encore aujourd'hui, c'est son humour. Clouzot s'amuse. Les suspects sont extravagants, les fausses pistes s'accumulent, les dialogues fusent, et au milieu de cette enquête, il glisse déjà cette ironie mordante qui deviendra sa marque de fabrique.
10: J'emmerde les gendarmes, là-haut, là-haut.
5: Dans ce film, un duo. Il y a d'abord Pierre Fresnay dans le rôle du commissaire Vance, précis, élégant, toujours un peu dépassé par les événements. Et puis, il y a Suzy Delair, une tornade. Chaque fois qu'elle apparaît à l'écran, le film gagne en énergie. On sent déjà cette modernité étonnante. Elle refuse de rester à sa place, veut participer à l'enquête et bouscule constamment les plans du commissaire.
11: C'est un revolver de la PJ. Mademoiselle, vous coucherez ce soir au poste. Allez, emmenez-la.
0: arrêter. D'ailleurs, je suis chanteuse. Je vais pas risquer d'attraper une congé.
1: Alors,
0: la sensible, l'ambition, que j'ai couché en poste toutes les copines vont se foutre de moi. Oh non, mais est-ce que je vous en supplie, ne faites pas ça. Téléphonez à mon ami.
5: Le véritable sujet n'est pas l'identité du tueur. Le sujet, c'est l'apparence. Dans cette pension, chacun joue un rôle. Chacun cache quelque chose. Et Clouzot s'amuse à nous faire soupçonner tout le monde. Le spectateur devient enquêteur, puis se trompe, puis recommence. Voir ou revoir L'Assassin habite au 21 aujourd'hui, c'est assez savoureux, parce qu'on vit dans un monde où tout le monde enquête sur tout. On accumule les indices, on formule des certitudes, on désigne des coupables à une vitesse impressionnante. Et pourtant, comme dans le film, les apparences restent souvent les meilleurs complices de l'erreur. Clouzot avait déjà compris une chose essentielle, ce n'est pas parce qu'une explication paraît évidente qu'elle est la bonne.
9: Eh ben, tu vas ouvrir ?
11: La bonne n'est pas là ?
9: Je l'ai foutue à la porte ce matin. On a eu des mots ensemble.
11: Des mots ?
9: Elle m'a traité d'enquiquineuse.
11: Toute vérité n'est pas bonne à dire.
9: Crétin.
5: Voilà. Toute la magie du cinéma, prendre une intrigue policière en apparence modeste et y faire entrer tout un théâtre humain, des menteurs, des rêveurs, des

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Ai-je le choix? 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

Eh bien oui, bonjour, bonjour à tous et à toutes. Et oui, les bonnes choses, comme on dit, ont une fin, donc la fin des vacances, mais faire des émissions est une très bonne chose pour moi aussi. Donc en fait, ça veut dire qu'il n'y a jamais de fin, il n'y a toujours que des commencements. En tout cas, je suis avec vous jusqu'à 15h30 pour une 162e émission de « À la recherche du temps présent ». Alors, première émission du mois, donc ce qui veut dire première émission du mois, ça veut dire travail sur les respirations, pratiques respiratoires, et très important dans notre monde, surtout après l'été que nous avons vécu, la canicule que nous avons vécue, et la canicule tenait aussi, bien sûr, de la chaleur extérieure, mais aussi de notre comportement par rapport à cette chaleur. On ne peut pas l'évacuer non plus, même si la chaleur importante, une chaleur importante est à l'extérieur, et elle influait, bien sûr, plus il y a une chaleur importante, moyen de circulation d'air, et plus nous avons du mal à respirer. Alors, les gens qui ont des problèmes respiratoires, bien sûr, en ont tout de suite été avertis, immédiatement. Et il y avait effectivement des semaines, il s'est passé des semaines complètes sans qu'il y ait la chaleur et pas de vent frais, surtout dans les villes. Alors, on peut s'interroger, est-ce que c'est le soleil qui est en fusion permanente? Est-ce que le soleil a dégagé des réactions nucléaire beaucoup plus que d'habitude, peut-être, je sais pas. En tout cas, on peut voir aussi que dans les villes, le béton, le bitume et la concentration des villes ont rajouté aussi terriblement à cette ambiance lourde. Alors je le sais d'autant plus que je suis allé sur la Normandie, dans le haut de la Normandie, près du Tréport, et là-bas, il n'y a vraiment pas de problème. Il y a eu des fortes chaleurs, ça montait à 33, 35, dans les voitures, bien sûr, avec la réflexion, ça peut monter à 40, mais bon, ben voilà. Donc, nous allons parler un petit peu de cette respiration, de cette vague de chaleur, et voir comment nous pouvons intervenir un petit peu dessus, si tant est que nous le souhaitions, et que ce soit possible aussi. Voilà, merci Madame Lisa Gerhardt qui nous accompagne toujours avec son Sanvean dans l'indicatif de cette émission à la recherche du temps présent. Voilà, je suis vraiment content de revenir à l'antenne, c'est toujours un plaisir et voilà, faire un petit break d'un mois, c'est toujours intéressant parce que ça permet de se ressourcer, d'avoir de nouvelles idées et puis ainsi de suite. Donc voilà, les breaks sont nécessaires. Alors oui, j'ai commencé ce propos, donc je vais redire un petit peu l'organisation de cette émission. C'est une émission qui peut être écoutée par n'importe qui, et pas besoin d'être spécialiste, ou de l'avoir écoutée depuis le début, ou d'avoir des enchaînements d'émissions et on ne comprend rien. Si on n'a pas participé à la première, on ne comprend rien à la quatrième, par exemple. C'est pas du tout le cas. Cette émission peut être prise n'importe quand. Il suffit que vous ayez juste la volonté de voir comment vous fonctionnez intérieurement, d'expérimenter ce fonctionnement intérieur, et de venir de plus en plus propriétaire à l'intérieur de vous de ce fonctionnement. Or, on n'y pense pas souvent, on y pense même très peu, et si on n'a pas été élevé dans une famille qui nous a orienté vers ça, ou qu'on n'a pas rencontré des personnes qui nous ont orienté vers ça, on ne le sait pas. Je m'aperçois qu'autour de moi, il y a plein de gens qui ne le savent pas. Cette émission est faite pour ça, et c'est une émission qui ne demande pas non plus de base philosophique, de base de connaissances, de base de pratique, de base religieuse ou autre, d'obédience particulière. C'est une émission qui parle tout simplement du fonctionnement humain, de la relation, et de la relation à n'importe quelle époque, à n'importe quel lieu géographique, n'importe quelle société, milieu social, etc. C'est le fonctionnement humain tel qu'il est, tel qu'il a été, tel qu'il le sera encore pour des millénaires ou des centaines, des milliers, des milliards d'années peut-être, je sais pas. Voilà, en tout cas, un fonctionnement humain. Et le fonctionnement humain, bien sûr, se définit par la relation, puisque l'humain ne peut pas vivre seul. Il est toujours obligé d'avoir un objet en face de lui. Alors déjà, à la naissance, il ne peut pas naître seul. Donc ça veut dire qu'il y a un objet obligatoirement. Le ventre de la mère, entre autres, voilà. Mais après, il y a, bien sûr, dès que l'enfant sort, c'est pas parce qu'il sort qu'il est autonome, il a toujours besoin d'avoir alors déjà pour être nourri, il a besoin d'adultes autour de lui, sinon il meurt. Et puis après, quand il prend de l'âge, on dit, ça y est, on est autonome, donc on n'a plus besoin des gens. Non, c'est faux. Parce qu'on a besoin de communiquer sans cesse avec les autres, et même si on est adulte et qu'on est sur une île déserte, on a besoin de communiquer, il y a des oiseaux, il y a des arbres, il y a de la chaleur, il y a du sable, il y a de l'eau, il y a l'île où on est sur l'île déserte, et de toute façon, il y a toujours cette communication.
communication donc avec l'objet, qui n'est peut-être plus des objets humains, mais qui rentre dans la relation. Et bien sûr, la relation, elle ne se fait pas sans humain. C'est-à-dire qu'au début, il est obligé d'y avoir des humains. Donc la relation est forcément au départ humaine. Voilà. Et ça, c'est important parce que on pense toujours que la relation est un choix. Si vous voulez, je vais choisir de me relationner, je choisis de pas me relationner. C'est vrai, vous pouvez vous relationner avec très bien avec votre voisin de droite et être en conflit avec votre voisin de gauche, par exemple. Ça, c'est possible. Mais il y a toujours une relation. Et même si vous isolez à un moment, vous êtes un méditant, vous isolez, vous passez 40 ans de vie dans une grotte ou en haut d'une montagne en train de méditer, peu importe, vous avez eu déjà une base de relation obligatoirement avec les êtres humains. Et même pour les enfants loups, comme on dit, les histoires d'enfants loups qui ont été élevés par les loups, abandonnés ou dans la forêt et tout, peu importe, ils sont quand même partis d'une base humaine et ils sont pas nés du loup, par exemple. Donc il y a toujours cette base humaine qui est toujours présente. Et dans cette base humaine, donc de relation, il y a toujours cette relation qui s'établit. Et dans cette relation, il y a un autre mouvement. Dès que l'être sort du ventre, donc de la mère, il est en contact avec la respiration, ce qui n'est pas dans le liquide dans lequel il se trouve. Et à ce moment-là, donc ça demande un travail particulier et personne n'y pense. Alors, je voulais présenter les émissions d'abord avant de parler de la respiration et de la chaleur. Et donc ces émissions sont faites sur cette base que la première émission de chaque mois, elle peut être écoutée, comme je l'ai dit, par n'importe qui, il n'y a pas besoin de connaissances particulières, c'est toujours le travail sur les respirations. Et c'est une émission essentiellement reliée à la pratique. Les deuxièmes émissions sont toujours reliées aux cinq sens, parce que le travail sensoriel actuellement qui est complètement laissé tomber par une suractivité du sixième sens qui est le mental. Le sixième sens est le mental. Ne cherchez pas le sixième sens, c'est le mental. C'est un sens intérieur. Les cinq autres sens, la vue, l'odorat, le goût, le toucher, sont à l'extérieur. Et c'est ces sens qui aujourd'hui sont mis à mal. Sont mis à mal au niveau de l'audition, puisque c'est du numérique, de la vue, c'est du numérique et des objets qui ne sont pas des objets naturels. Et puis pendant, je veux dire, le Covid entre autres, le goût et l'odorat ont été bloqués par les masques. Et puis le toucher, on ne pouvait plus s'approcher des gens, donc on ne pouvait plus toucher. Donc les cinq sens ont été mis à mal depuis maintenant plusieurs années, mais ça démarre depuis très très longtemps. Et donc il faut retrouver cette base sensorielle pour rééquilibrer la base mentale. C'est un acte, on pourrait dire, essentiel pour nous en tant que notre vie d'humain, sinon nous n'arriverons pas à vivre, ou nous vivrons par délégation, sous médicaments ou toujours avec des problématiques médicales. Mais c'est aussi pour le monde entier, parce que plus nous rattachons à une expérience sensorielle, et plus nous pouvons nous relier naturellement aux autres, parce que la seule expérience que nous partageons avec tous les humains du monde, c'est l'expérience sensorielle. C'est pas les mêmes objets, mais la façon de percevoir, elle est la même. Sauf qu'il y a des daltoniens, il y a des gens qui voient mal, et bon, il y a des cas spéciaux. Mais en majorité, les gens adultes, en grande, grande majorité, voient, entendent. Donc on a cette même perception, on n'a pas la même interprétation par contre. C'est ce qui fait dire qu'on peut, quand on va par exemple dans un peuple, on pourrait dire traditionnel, primitif comme on dit et tout, et pour avoir une personne qui viendrait d'un Occident super matérialisé et tout, avec du matériel, avec des ordinateurs et tout, les personnes peuvent se relier quand même, parce qu'il y a la base sensorielle, la base mentale, la culture, le lieu de vie et tout n'est pas le même, mais la base sensorielle est la même. Alors elle paraît beaucoup plus moins ample, si vous voulez, au niveau de la communication, mais en fait c'est faux. On peut créer énormément de choses directement avec une personne dont on ne connaît rien du tout, dont on ne parle pas la même langue, mais on se relie uniquement sensoriellement. Voilà. Donc ça, c'est les deuxièmes émissions de chaque mois. Troisième émission de chaque mois, les centres énergétiques, qui sont des pièces intérieures et dans lesquelles plus on apprend à s'y relier. Donc plus on apprend à contacter ces centres énergétiques, dans le bouddhisme on appellerait ça les chakras ou dans l'hindouisme, mais là on va parler de zones énergétiques, de centres énergétiques, ce qui est pareil, mais c'est pas tout à fait pareil dans la pratique que nous allons faire, parce que la pratique elle sera beaucoup plus globale et pas particulière, qui implique des philosophies en général très soutenues dans ces pays-là. Et puis le quatrième et cinquième émission, c'est des émissions un petit peu de bilan, de regroupement, de pratiques plus longues, où on regroupe un petit peu tout ce qu'on a dit et on essaye d'aborder d'autres pratiques qui nous permettent sans cesse d'approfondir notre développement personnel. Donc voilà, c'est ça la grande, je veux dire,
originalité, on pourrait dire, oui, de l'émission, c'est qu'elle est toujours faite sur ce même canevas par mois. Et dans une émission, donc vous l'avez vu, la première partie, c'est toujours la présentation du sujet du jour, donc les respirations et un propos qui amène à pratiquer cette respiration, que l'intellect soit nourri, que la connaissance soit nourrie, et une fois qu'elle est nourrie, une fois qu'on a compris, après on peut petit à petit l'admettre, le pratiquer, puis si on voit que ça nous fait du bien, après ben, on l'intègre directement à un moment sans le savoir, l'intégration ne venant pas de notre volonté mentale. Voilà. Donc vous savez tout sur ces émissions. Alors il y aura aussi un intermède musical, hein, c'est la base de l'émission. Je fais découvrir à chaque fois un groupe ou un artiste ou une artiste, voilà, qui rentre un petit peu dans cette mouvance de la recherche du temps présent, du travail intérieur. Et là on aura un groupe un groupe qui a eu son heure de gloire pendant plus de 20 ans, Madre Deus, avec sa chanteuse Teresa Salguero, même si maintenant le groupe est séparé, ou Teresa Salguero en tout cas n'est plus du tout dans le groupe. C'était elle vraiment le centre du groupe, et on écoutera un des leurs derniers albums qu'ils ont sorti au Paradiso, et on découvrira cet album de ce merveilleux groupe portugais qui est du fado, mais pas du tout du fado traditionnel, du fado très moderne avec des arrangements acoustiques mais très modernes. Donc on découvrira deux morceaux. Voilà. Alors revenons à notre respiration et faisons la liaison, puisque beaucoup de gens ont souffert terriblement et continuent. Hein. J'ai une personne qui est revenue de Montpellier ou du Sud, là, il y a une journée. Il a passé d'une semaine et demie là-bas et il m'a dit qu'il croyait qu'il allait là-bas et que la chaleur était passée. Mais non, il a eu beaucoup de mal à respirer et était très sensible à la chaleur. Donc beaucoup de gens sont de plus en plus sensibles à la chaleur, et peut-être que la chaleur augmente de plus en plus, c'est possible. Est-ce qu'elle augmente par rapport au soleil? Est-ce qu'elle augmente par rapport à la pollution? Est-ce qu'elle augmente par rapport à l'activité humaine? Je pense que tout ça, c'est lié. Et je pourrais même dire que, plutôt que dire c'est lié, c'est peut-être synchronisé, c'est-à-dire sans que nous le sachions. C'est-à-dire plus il y a cette activité humaine, plus il y a cette montée d'énergie partout, et ça bouge de tous les côtés, et plus il faut de l'énergie, on va chercher l'énergie dans l'eau, vous rendez compte, dans l'eau, dans l'air, dans la terre, ça dégage de la chaleur, donc du feu, et puis dans l'espace aussi, avec les fameux satellites. Donc toute la Terre est en ébullition complète, et comme par hasard, le soleil à ce moment-là, ou la chaleur à ce moment-là, gagne des degrés. Alors, il semble aussi que cette situation est particulièrement répandue en France, mais peut-être dans toute l'Europe sûrement, je ne sais pas, j'ai pas trop regardé, mais en tout cas la France a été un des pays les plus touchés, et certaines régions étaient plus touchées que d'autres, entre autres Laurent Gouron, qu'on retrouvera tout à l'heure dans l'émission Absolutely Live, a été très touché puisqu'il habite à Nantes, très sensible à la chaleur, et par exemple il m'a dit qu'à Nantes, bon, il y a eu des fois où c'était la région pratiquement la plus chaude, voilà, avec des montées de 43 degrés ou des choses comme ça. Donc il y a la chaleur extérieure, il y a toujours dans tout chose, il y a toujours une partie objective, une partie subjective, donc une partie objet et une partie sujet. La partie objet, c'est constater cette chaleur, et moi par exemple je ne suis pas très sensible à la chaleur, mais j'arrive complètement à m'adapter, et j'adapte mes mouvements, alors si j'avais 2-3 courses à faire, j'en fais plus qu'une, tout simplement. Beaucoup de gens ont été pris par la chaleur parce que dans les villes, les gens ont un mouvement depuis le mois de juin, ont un mouvement absolument incroyable. Ça bouge du matin, de l'instant où on met le pied par terre jusqu'au soir. Pour les 90% des gens, il n'y a pas un arrêt conscient et possible, sauf pour manger, mais c'est encore une action. Donc c'est ça qu'il faut voir, c'est que quand il y a chaleur, il y a ralentissement. Chaleur, ralentissement. Il y a Covid, on ne sait pas d'où vient le Covid, après chacun a son analyse, on ne va pas revenir dessus, c'est trop conflictuel et trop complexe, mais peu importe, il y a Covid, la réalité du Covid est là, les gouvernements prennent des décisions, ralentissement, etc. Donc on voit que toutes ces choses qu'il y a eu récemment, si vous voulez, il y a aussi une crise économique, ralentissement de la consommation. Tout est ralentissement. Et quand tout est ralentissement, comme il y a ralentissement, ça veut dire qu'il y a accélération. Donc cherchons où nous accélérons. Alors le monde, c'est clair qu'il va vers une accélération et non pas vers une désaccélération. L'écologie, ça n'existe pas, parce que même quand on recycle, on produit encore 10 fois plus. Donc à côté,
ça n'existe pas. L'électricité qui s'en serait à remplacer le carbone, il faut de plus en plus, elles sont connectées avec des data centers partout qui demandent énormément d'énergie et tout, donc ça n'existe pas non plus. Donc, ce que je veux dire, c'est pas une critique ou une prise de position, absolument pas, c'est une simple constatation que un monde avance là où il doit avancer et que personne, aucun humain, aucun politique, aucune personnalité ne peut le ralentir. Donc à partir de ce moment-là, on est dans ce wagon, si vous voulez, dans ce wagon. Mais par contre, individuellement, on peut regarder, nous, ce que ça veut dire une chaleur, ce que ça veut dire un Covid, ce que ça veut dire un ralentissement économique, ce que ça veut dire la canicule, ce que ça veut dire... Voilà, on peut essayer de voir le message que ça implique à l'intérieur de nous. Et à ce moment-là, chacun, on va trouver sûrement des solutions. Ça ne sera pas les solutions peut-être idéales, mais en tout cas. Donc le ralentissement, si les gens étaient dans une grande activité et acceptent le ralentissement, ben, ça va leur amener à rester à Londres, à rester chez eux, et puis ainsi de suite. Alors, certaines personnes ont dit oui, alors la solution, c'est pas compliqué, mettons dans le monde entier des réfrigérations partout et des ventilateurs et puis des climatisations. Alors, ça résout rien du tout, parce qu'on sait que plus on produit de climatisation et plus les gens se passent sur une climatisation voiture ou extérieure, ça produit une énergie énorme, et produisant une énergie énorme, bah, faut travailler sur l'énergie énorme, et de nouveau, c'est plus nous qui sommes tranquille avec notre climatisation, mais à l'extérieur, il faut que toutes les centrales, les productions électriques, les éoliennes, tout se mettent en branle et bougent de tous les côtés pour produire ce froid dont on a tant besoin pour rééquilibrer la chaleur. Donc on voit que c'est un peu une illusion qui fonctionne sur le moment, mais qui aura très très vite, si tout le monde se met à avoir des climatiseurs, bah, il y a peu de chances que la Terre puisse les produire de toute façon, donc ce n'est pas le propos. Donc ça nous renvoie à nous-mêmes, et la respiration, bien sûr, quand il y a de la chaleur, c'est là où je veux en venir par rapport à l'émission d'aujourd'hui. Je n'avais pas du tout prévu de vous parler de ça, hein. Et je voulais vous dire aussi que quand je fais des préparations, enfin des interventions comme ça dans les premières 10 minutes de l'émission pour présenter un peu le sujet et ce que l'on va faire, je ne l'écris jamais. C'est quelque chose qui me vient toujours directement. Donc là, j'ai raccroché tout simplement la canicule où beaucoup de gens avaient du mal à respirer. Et pas forcément des gens, bon, ceux qui avaient des problèmes pulmonaires, ça c'est sûr. Hein. J'avais des amis, ils ont énormément souffert parce qu'ils fonctionnaient déjà avec un minimum de respiration. Mais ceux qui n'ont pas de fonctionnement particulièrement, ils ne sont pas de gènes de respiration, beaucoup ont souffert aussi. D'autres n'ont pas souffert, comme par hasard. Puis d'autres habitaient le nord, donc près de la mer. Moi, je vous dis que j'étais près de la mer. Bon, j'étais aussi en ville, hein, dans la région parisienne, mais j'étais aussi près de la mer. Et là-bas, on a eu des 33-34, mais toujours avec un vent frais, parce que la mer du nord, la Manche, dégage systématiquement de l'oxygène, dégage du frais, et quand moi je suis en face de la mer, donc il y a toujours ce vent frais qui vient et qui nous balaye, donc qui nous permet de respirer. Et puis il y a une chose que je me suis aperçu en étant en ville le matin pendant des semaines, il n'y a pas eu une once, même à 6h du matin, ça commençait déjà à être très très chaud, et il n'y a pas eu une once de, si vous voulez, de vent, de froid, de choses comme ça. Par contre, dès que j'ai été en campagne, j'ai été en Charente, donc dans les terres, et là c'était plutôt dans le sud, il faisait très chaud, mais le matin, quand j'ouvrais la fenêtre, et ben, comme j'étais dans une ville qui s'appelait Confolens, une ville de province que j'adore, voilà, qui est un petit peu une belle endormie, comme on dit, hein, c'est une ville où il y a peu de touristes, peu de trucs, et puis il y a peu de, donc il y a encore plein d'arbres, il y a une rivière qui passe et tout, et ben, tout simplement, à ce moment-là, je me suis trouvé, si vous voulez, le matin, je me réveillais vers 6-7 heures et je sentais toute la fraîcheur de la terre, parce qu'il n'y avait pas de béton, il n'y avait pas de bitume, il n'y avait pas de construction, et donc la terre absorbait la chaleur et le matin restituait une espèce de rosée et de fraîcheur. Alors dans les villes, quand le béton est chaud ou quand le bitume est chaud, et ben le matin, qu'est-ce que
que ça fait. Ça n'a juste fait que refroidir un tout petit peu le bitume, mais le bitume ne va pas dégager de fraîcheur. Au contraire, il devient un petit peu moins chaud, mais dès que la chaleur est repartie, il repart sur un très haut niveau. Donc, vous voyez qu'il y a une différence déjà dans les villes et dans les campagnes. Et comme on a décidé dans beaucoup d'endroits de bétonner sec, voilà, il faut tout, des routes, des aéroports, des dessertes, des carrefours, tout ce que vous voulez. Donc, effectivement, une partie de la chaleur vient là. Mais par contre, si nous savons adapter notre respiration, à ce moment-là, il y a quelque chose qui peut vraiment, vraiment, vraiment changer. Et que l'on soit fragile de la respiration ou pas, si vous voulez, que l'on soit affecté ou pas, ça réduira, en tout cas, si nous sommes très affectés, ça réduira l'affectation. Et si nous sommes moyennement affectés, ça la fera venir au minimum. Et si nous étions très, très peu affectés, ça la fera disparaître complètement. Et le fait de respirer est très, très important. Voilà. Mais pour respirer aussi, il faut être, donc comme je disais, à chaque fois qu'il y a un problème dans le monde, ça veut dire ralentissement. Problème dans les trois d'Hormuz, c'est qu'on fonctionne de tous les côtés, on met toutes les énergies de tous les côtés, des tankers partent de tous les jours. Ralentissement. Voilà, alors on dit, ah oui, on n'aura pas d'énergie, on n'aura pas de pétrole, le pétrole augmente, ralentissement, parce que vous n'allez pas payer, vous n'allez pas payer 500 ou 600 euros, il y a plein de gens qui ne peuvent pas, absolument pas payer 500 euros d'essence par mois, ou 400 euros, c'est pas possible. Donc ralentissement. Mais si nous ne sommes pas dans cette voie de ralentissement, à ce moment-là, ça peut poser des problèmes. Donc, cette émission est au cœur de ça, puisque quand vous écoutez cette émission en début d'après-midi, un mercredi, milieu de semaine, que vous arrêtez, vous la réécoutez après en podcast ou vous l'enregistrez pour vous la réécouter ou l'écouter, peu importe, vous arrêtez, vous êtes obligé de vous arrêter. Et quand on fait les pratiques, vous pouvez pas m'écouter comme si vous écoutiez de la musique. Si vous décidez de faire la pratique, vous êtes obligé de vous arrêter. Donc cette émission propose un ralentissement naturel. Et plus vous avez ce ralentissement naturel, plus vous pouvez l'adapter. Il y a des moments où vous fonctionnez très rapidement, il y a des moments où la société et l'extérieur imposent des ralentissements, ou le soleil, ou la chaleur, et à ce moment-là, ben, vous suivez ces ralentissements. Vous voyez, ça, voilà, je trouve que ça a un sens, voilà, ça a un sens. Après, si on ne trouve pas de sens à ça et qu'on le prend comme une brimade et qu'on veut trouver des objets technologiques qui remplacent cette chose-là et continuer à fonctionner comme on fonctionnait, ça ne marchera pas. Et même si les climatisateurs peuvent fonctionner, il faut savoir que ça dépense énormément, énormément d'énergie. Votre portefeuille va bien sûr le sentir immédiatement, mais le monde entier va le sentir. Alors, tant qu'il n'y a qu'un million de personnes qui ont des climatiseurs, c'est bon. Les gens, bon, pareil, je peux acheter des très gros climatiseurs, mais si tout le monde se mais acheter des climatiseurs, ça ne fonctionnera pas. Ça ne fonctionnera pas. Parce qu'il n'y aura pas assez d'énergie pour les faire fonctionner, tout simplement. Alors, en France, peut-être encore. Mais alors, dans d'autres pays, j'en parle même pas. Donc, vous voyez que ça a très, très vite ses limites. Donc, essayons déjà par nous-mêmes de voir ce que nous pouvons faire. Voilà, c'est un petit peu le message, un petit peu de ça, pour nous permettre de pratiquer. Et bien sûr, nous allons pratiquer, nous allons faire une respiration particulière. Et nous allons pratiquer cette respiration dans cette émission. Elle sera rediffusée d'ailleurs le vendredi 4 septembre de 10h à 11h. Nous sommes rediffusés tous les vendredis de 10h à 11h. Donc profitez-en, vous aurez une deuxième chance de refaire cette pratique ou de la réécouter ou de vous approprier le propos. Et le propos qui est en première partie, c'est pas du tout quelque chose que vous devez écouter, accepter et tout. Vous pouvez être complètement contre ça, hein, dire mais non, mais bon, à ce moment-là, il y a de fortes chances que vous n'écoutiez pas l'émission. Mais bon, bah tant pis, je perds un auditeur. Ah bon, bah, peut-être que vous y reviendrez. Allez, on va écouter un premier morceau. Et ce premier morceau, donc, c'est le groupe portugais Madre Deus. Et ce groupe, il a eu un énorme succès pratiquement dans le monde entier. Et c'est très bien pour eux, tant qu'il y avait leur chanteuse, Teresa Salgueiro, bien sûr. Et quand Teresa Salgueiro est partie, ils ont tenté de trouver une autre chanteuse, mais ça a moins marché. Ils ont fait une douzaine d'albums. Je les ai vus 6 fois sur scène dans les années 2000. J'étais très, très accro à ce groupe. Et puis, la chanteuse était merveilleuse, Teresa Salgueiro.
elle avait un air de voilà, Madre Deus, la mère de Dieu, donc elle avait un air de Vierge Marie en fait, en voilà. Puis c'était une Portugaise de Lisbonne, je crois, et dont un de leurs grands disques, le troisième ou le quatrième, c'était un double album Live at Lisboa, qui est très très beau et qui donne une première partie de leur groupe, parce qu'après ils ont une deuxième partie où ils ont changé deux musiciens, et puis le groupe a continué avec les deux guitaristes classiques et la chanteuse. Voilà, donc on va s'écouter tranquillement ce premier morceau, et ce premier morceau donc extrait du disque Paradisio, qui est un de leurs derniers albums. Le morceau s'appelle, alors je ne prononce pas le portugais, il faudrait que Laurent soit là, mais il n'est pas là pour le moment, mais je l'ai vu arriver, mais bon, je ne vais pas lui demander pour décrypter, donc je vais essayer de m'en sortir, donc c'est Araoqueover. Araoqueover, voilà, bon voilà, c'est, en tout cas c'est le premier morceau qui ouvre le disque au Paradisio. Vous êtes sur RGB 99.2 et Luc avec vous jusqu'à 15h30 pour l'émission À la recherche du temps présent.

Et oui, très très beau morceau de Madredeus. Donc, je redis le nom en portugais, Ara Oque Over. Voilà, je pourrais pas vous le traduire, désolé. Mais en tout cas, très très beau disque. On écoutera bien sûr un deuxième morceau de ce merveilleux groupe qui a eu vraiment un très gros succès. Je regrette vraiment que la chanteuse soit partie. Alors, j'ai revu la chanteuse. Je l'ai revue, si vous voulez, dans d'autres disques, puisqu'elle a fait bien sûr des albums solo. Mais alors, elle avait changé complètement de look, complètement de l'aile qui faisait une espèce de petite, voilà, une très belle femme et tout. Là, elle avait coupé ses cheveux, elle faisait un peu rock, enfin bon. Et donc, elle avait complètement changé. Et puis, la voix était pas du tout intéressante. Donc, j'ai arrêté de suivre Teresa Salguero. Alors, j'étais un fan du temps de Madredeus et des disques de Madredeus. Voilà. Je vous conseille Spirito El Paz, qui est un superbe disque, Spiritual Paz, au Paradisio. Leur dernier est très très beau aussi. Et puis sinon, vous pouvez piocher Aïda aussi, la musique de Aïda. Ils ont fait un film sur il y a eu un film sur Portugal, c'est eux qui ont fait la musique, Aïda. Aïda, A-I-N-D-A. Et voilà, donc groupe vraiment très très intéressant. Allez, on met notre musique de fond. Oui, donc je parlais de la respiration et je parlais en fait de la respiration très très importante pour justement quand il y a de la chaleur. Donc voilà, j'avais fait quelques pratiques bien sûr en juillet, juste avant de partir donc en vacances. Et c'est pour ça que j'en reparle, à vous de vous adapter. Et il y a un moment, bien sûr, on peut peut-être plus s'adapter. S'il fait 60 degrés, personne ne s'adaptera. Mais 35, 40, ça va beaucoup dépendre de la façon aussi dont vous vous reliez à vous-même. Il y a des gens qui vont devoir faire beaucoup plus de s'isoler, faire un calme et tout, mais c'est important de s'adapter. De toute façon, ça sert à rien puisqu'on ne pourra rien faire d'autre. Et le problème de des ventilations et tout, c'est que moi j'ai essayé de mettre une ventilation, j'ai tout de suite mal à la tête, donc j'arrête. La climatisation me donne mal à la tête, donc j'arrête. Donc c'est ce qui m'a forcé aussi tout simplement à adapter mon rythme, tout simplement. Vous voyez, donc sans qu'il y ait de sans que ça me pose de problèmes particuliers. Voyez, mais il y a d'autres gens, qui sont de tout le monde est différent, et c'est pour ça. Donc j'essaye d'expliquer un petit peu comment nous pouvons intervenir. Et plus vous préparez cette respiration, plus vous avez une respiration ample, plus il y a d'espace à l'intérieur de vous, et plus il y aura d'espace pour.

Il n'y en a pas à parler climatiseurs, mais comme j'ai dit, les climatiseurs, non seulement ça peut nous rendre malades, et en plus, ça dépense toute l'énergie du monde. Donc c'est un reculé pour mieux sauter. Et si tout le monde a des climatiseurs, de toute façon, l'énergie sera trop importante aussi. Et il faut savoir que le froid que vous avez rejette de la chaleur à l'extérieur. J'en ai fait l'expérience, parce que dans les endroits où j'ai été, il y avait des sortes de climatiseurs, il y avait des tuyaux, et des fois, il y avait des tuyaux, si vous voulez, qui sortaient vers l'extérieur. Et quand je touchais vers l'extérieur, c'était éminemment chaud, peut-être 40-50 degrés. Donc c'était très très chaud. Et puis un coup, le tuyau, il est tombé, puis il est resté dans la pièce. Alors, d'un côté, ça produisait de la chaleur, puis de l'autre côté, il y avait la froideur, et de l'autre côté, il y a la chaleur qui était dispensée dans le studio. Et à ce moment-là, ça faisait... La froideur ne servait plus à rien. Alors il y a quelque chose aussi un peu de très bizarre, c'est que nous on se préserve avec de la froideur, mais l'extérieur on s'en fout, donc on rejette la chaleur, puisque une machine à froid produit du chaud, une produit du chaud, il y a besoin du froid. Donc c'est toujours ce même système, on rejette tout à l'extérieur et puis on s'en fiche et nous on est bien. Voilà. Donc c'est assez marrant. Puis là, bon, bien sûr, après il y a une question d'argent, parce que comme il n'y avait plus de climatisation ou des choses assez chères, et ben les gens qui avaient de l'argent s'achetaient des climatiseurs, et ceux qui n'avaient pas d'argent ne s'achetaient pas de climatiseurs. Donc vous voyez, ça pose plein de problèmes, hein. C'est pas uniquement le fait de trouver de la technique, hein. La technique, c'est toujours quelque chose qui est là à un moment, mais dès qu'il y a technique, ça engendre tout un décalage de l'autre côté, ça faut le savoir. Donc la technique n'apporte rien du tout, elle engendre un décalage, voilà. Alors comment nous allons pratiquer? Ben tout simplement, on va faire une pratique de cette respiration et on va se servir bien sûr du thorax. Le thorax, c'est l'endroit où se font les échanges gazeux, hein, les poumons, ça ne vous a pas donc échappé. Et à partir de là, c'est là que quand vous respirez, l'air rentre dans les poumons, il rentre dans le sang, il oxygène les cellules, il oxygène les neurones, il oxygène les espaces libres du corps, il aère de la tête aux pieds jusqu'au bout des doigts. Donc on va essayer vraiment de faire circuler cette respiration au maximum de notre corps. Donc on va prendre les pieds, on va prendre les jambes, on va prendre les mains, on va prendre les bras, on va prendre les épaules et la nuque, on va prendre le dos, on va prendre la tête bien sûr, puis après on va prendre bien sûr le ventre, toute la zone ventrale et abdominale, et puis on va prendre le thorax et on terminera au thorax. Le tout, c'est que vous puissiez voir et vous puissiez expérimenter que votre pointe de l'esprit, votre conscience de vous-même, vous pouvez l'amener à l'intérieur de vous, dans n'importe quel endroit, et oxygéner n'importe quel endroit. Et plus vous avez cet espace à l'intérieur, plus le corps est oxygéné. Donc moins il souffrira obligatoirement de la chaleur. Par contre, si la tête est pleine et si on continue à travailler, à bouger, à penser, à parler énormément pendant qu'il fait chaud, bah vous dépensez énormément d'énergie à l'intérieur. Il y a très peu de place pour l'oxygénation. La respiration, toute l'air est occupé à faire marcher le mental, tout simplement, et il n'y a plus assez d'air à l'extérieur, puisqu'il y a la chaleur qui en mange une partie, pour oxygéner le corps. Donc, expliquer comme ça simplement, bah vous voyez qu'à ce moment-là, vous êtes obligé de réserver des espaces à l'intérieur de vous d'air. Et quand vous les réservez, il n'y a aucun problème. Vous pouvez monter à 40, il n'y a pas de problème. Mais vous ne pouvez pas faire une grande activité. Donc les gens avant, dans nos sociétés, il y a 200 ans, quand la sol était gelée, ils ne sortaient pas. Quand il y avait une pluie d'enfer, ils ne sortaient pas. Quand il y avait de la grêle et des gros grêlons, ils ne sortaient pas. Quand il y avait une chaleur absolument incroyable, ils ne sortaient pas. Voilà, et donc ils restaient tranquillés. Quand il y avait un temps qui redevenait normal, à ce moment-là, les gens ressortaient. Or, dans notre société, vous remarquez que ce soit hiver, été, automne, printemps, qu'il fasse moins 10, qu'il fasse plus 40 et tout. Et même en plus 40, les gens, c'était en pleine vacances, et les gens bougeaient encore deux fois plus. Voilà, et demandait pourquoi il ne pouvait pas bouger. Bah non, parce que quand il y a chaleur, on ne peut pas diriger le soleil, et je suis désolé. Et on peut essayer, hein, comme vous connaissez l'histoire des... Je vais raconter donc une histoire, c'est... et là, il y a un peuple qui a réussi à maîtriser le soleil. Alors, c'est un Belge, un Américain, et puis un Français, puis un Russe. Alors, ils discutent sur l'espace. Et il dit, nous, les Russes, on a envoyé les premiers avec Gagarine, un truc dans l'espace.
Puis après, les Français, ils disent, oui, nous, on est les premiers à faire des satellites. Puis les Américains, ils disent, bah, nous, on a été les premiers sur la Lune. Et les Belges, ils disent, mais qu'est-ce

0: Que t'as fait, toi, le bel? Ben, il dit, nous, on était sur le soleil. Ah, il dit, ah bon, ni sur Mars, ni sur la Lune, ni dans l'atmosphère, ni envoyer quelqu'un à l'atmosphère. Mais il dit, c'est pas possible, il fait trop chaud. Et le bel dit, oui, mais nous, on est malin parce qu'on y va la nuit. Donc, ils avaient trouvé la méthode pour aller, voilà. Bon, c'est une histoire belge qui vaut ce qu'elle vaut, mais enfin, je la trouve assez marrante. Voilà, donc on y va la nuit, parce que donc, quand il fait nuit, bah, le soleil, il ne brille pas, et donc on peut y aller, puisqu'il fait, il fait froid, quoi. Enfin, il fait beaucoup plus. La température est beaucoup plus raisonnable que quand le soleil est à plein. Voilà. Donc, c'est un peu ça, mais quand je dis ça, c'est pas pour me moquer du tout des Belges, pas pour me moquer, mais c'est. On aurait pu faire l'inverse, c'est les Américains qui répondent ça, ou les Français. Hein, on aurait pu changer les partenaires, le but c'était plus l'histoire, mais surtout pour dire que on peut faire n'importe quoi, mais bon, c'est des histoires un peu de pieds nickelés, quoi. C'est-à-dire ça, les pieds nickelés sont très forts, ils inventent plein de trucs, mais ça se retourne toujours contre eux, et puis à la fin, ils sont empêchés de repartir au point de départ, quoi. Voilà. Alors, on va faire cette respiration, donc, et on va se centrer au niveau du thorax, bien sentir l'air autour du thorax, essayer de détendre ces parties du corps et respirer dans ces parties du corps, envoyer vraiment l'air dans ces parties du corps. Et puis après, tout simplement, nous ferons la pratique, donc après un deuxième morceau, donc qui s'appelle le morceau éponyme au Paradiso, donc de Madre Deus, très très beau disque, et nous allons écouter ce deuxième morceau.
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2: Et oui, très très beau morceau, deuxième morceau, Paradisio, nom éponyme de l'album de Padre Deus. Voilà, m'a acheté ce disque. C'est un groupe, on trouve encore beaucoup ces disques. Vous allez dans les boutiques à Paris, aussi bien les Fnac, Giber, ou chez des boutiques d'occasion, et vous allez en trouver des Padre Deus. Ils sont tous beaux. Hein. Mais Spiritual Paz est particulier, c'est leur troisième album, particulièrement beau. Et puis le deuxième aussi, Au Elixir, je vous le conseille. Mais après, le disque avec l'orchestre symphonique, un double album avec l'orchestre symphonique belge de la radio-télévision belge, est très beau aussi. Voilà. Allez, on fait un petit fond musical et puis on commence notre pratique. Voilà, donc écoutez, vous vous trouvez dans un endroit tout à fait tranquille, un endroit qui vous plaît, donc l'endroit où vous êtes sûrement, et vous écoutez cette radio, et le tout c'est que vous soyez vraiment bien assis, c'est-à-dire quand je dis assis, confortable, pas de tension, n'hésitez pas à mettre des coussins dans le dos, parce que très souvent c'est le dos qui peut souffrir, et surtout que vous soyez bien droit, hein, c'est pas dans un fauteuil complètement vautré avec les genoux qui remontent au-dessus du nombril, vraiment qu'il y ait une perpendiculaire entre le dos, les cuisses, le bas des jambes et les pieds. Et bien sur le sol, c'est ça. Et puis si vous avez d'autres techniques, lotus, petit coussin et tout, employez-les. Et puis dans un deuxième temps, vous allez tout simplement, comme vous êtes déjà prêt, si vous voulez, vous allez tout simplement respirer, puisque vous êtes prêt pour cette pratique, cette intériorisation. Et la grande nouvelle de l'intériorisation, c'est que jusqu'à maintenant, on parlait, vous écoutiez, on pensait, on développait des pensées, on bougeait, et que là, donc pendant une dizaine de minutes, 12 minutes, on va pas bouger beaucoup, on va pas penser du tout, sauf écouter les propos pour vous faire la pratique, et puis vous n'allez pas parler, donc c'est un arrêt, donc déjà c'est une bonne nouvelle, vous allez à l'inverse d'un fonctionnement normal, et quand on respire et qu'on est conscient de sa respiration, on va aussi à l'inverse d'un fonctionnement normal, là où on ne prend pas conscience de sa respiration quand on a beaucoup d'actions à faire dans la journée, et ce qui est le cas de beaucoup de gens en Occident. Là on voit dans les villes et tout, c'est complètement plein, en Occident et puis aussi en Orient, et partout, il faut vraiment aller dans les campagnes et dans des endroits très très reculés pour que on commence à voir des endroits où on bouge peu, comme par exemple quand je suis allé à Confolens, où il y avait comme ça un mouvement qui était très très lent et ça me plaisait beaucoup, très peu de touristes, on était en pleine saison, très très peu de touristes et c'était vraiment assez génial. Voilà. Alors vous avez commencé à prendre contact avec la respiration, et bien sûr la meilleure façon de prendre contact avec la respiration, c'est de vous centrer au niveau de votre thorax, de votre des poumons, là où se font les échanges respiratoires, et vous faire un inspire, un expire tranquillement, et vous pouvez commencer petit à petit à fermer les yeux si ça vous convient, parce que vous avez plus de concentration à l'intérieur. Dès que les yeux sont ouverts, si on n'est pas habitué à faire la méditation les yeux ouverts, tout va nous attirer, des bruits, des objets, surtout ces entrecadres, alors que là, en fermant les yeux, immédiatement, il y a une auto-réflexion à l'intérieur de vous, et vous respirez tranquillement. Inspire par le nez, expire par le nez.

Et puis maintenant, tout en respirant, vous allez prendre une respiration un peu plus importante, c'est-à-dire un inspire plus long. Gonflez bien le thorax et puis vous expirez de façon plus longue aussi. Essayez d'aller au maximum sans vous essouffler. Donc ça peut faire 5 secondes d'inspire, par exemple comme ça. Donc essayez vraiment d'allonger cette respiration et ça a pour but que vous déconnectez petit à petit la tête, le mental, donc, et la conscience de vous-même va se porter sur la respiration, la sensation respiratoire, le déplacement des côtes, le déplacement des poumons, le déplacement de la cage thoracique, et donc vous allez pouvoir vous ancrer de plus en plus à l'intérieur de vous. C'est très important parce que plus vous augmentez votre cage de respiration, donc plus vous avez une respiration ample et plus vous pouvez oxygéner tout le corps. Donc vous avez moins besoin, si vous voulez, d'air. Enfin, l'air est beaucoup plus réparti, même s'il y a peu d'air à l'extérieur, comme quand il fait très chaud. Vous allez pouvoir le répartir complètement, si vous voulez, à l'intérieur de l'œil, de façon beaucoup plus importante. Et l'air ne servira pas à faire fonctionner les gestes, les paroles et les neurones, tout simplement. Donc ça permet vraiment d'avoir une plus grande concentration à l'intérieur de nous. Donc inspire très long, expire très long. Et sur 5, 6, une dizaine d'inspires et d'expires, vous allez voir, vous allez gagner déjà en capacité respiratoire. Très important de travailler cette capacité respiratoire et d'essayer d'avoir, bon, on a tous des petits poumons, des gros poumons, on est grand, on est petit, on a tous des morphologies différentes, mais en tout cas, on doit aller essayer d'aller à sa capacité maximum respiratoire, et de l'étendre au maximum. Certains vont être très hautes, d'autres plus basses, mais peu importe, elle est toujours en rapport en général avec nous-mêmes, sauf si on a des déficiences physiques, mais sinon, elle est en rapport. Donc, une petite cage respiratoire pour une petite personne, ça pose aucun problème, et une grande cage respiratoire pour une grande personne, ça ne pose aucun problème non plus.

Et puis maintenant, vous allez reprendre une respiration tout à fait normale. Inspire par le nez, expire par le nez. Et déjà sentir s'il y a eu un changement à l'intérieur de vous, au niveau de cet espace intérieur, cette capacité intérieure à respirer.

Et puis maintenant, vous allez tout simplement contacter vos pieds, vos jambes, les deux jambes et les deux pieds. Vous allez respirer non plus dans votre thorax, vous voyez, mais envoyer la respiration dans les jambes, comme si la respiration rentrait dans les jambes, suivait les os, suivait le genou, suivait le fémur, le tibia, et allait jusque dans les pieds, jusque dans les doigts de pied. Donc vous faites rentrer complètement ce mouvement respiratoire dans le corps. Et si vous le faites très précisément avec votre conscience et vraiment dans les jambes, vous allez vraiment le sentir très très précisément.

Et puis maintenant, vous allez conduire votre respiration dans vos bras, les épaules et les mains, jusqu'au bout des mains. Et vous allez vraiment, vous rentrez vraiment au cœur des bras, des mains et des... et jusqu'à vos épaules, et vous essayez pareil de sentir toutes ces parties. S'il y a des parties tendues, vous pouvez respirer dedans, mais vous essayez vraiment de respirer dedans avec l'intention d'aller jusqu'au bout des doigts. Et vous allez voir, si vous mettez votre attention au bout des doigts, vous allez presque sentir des picotements au bout des doigts à un moment, comme si la respiration pouvait aller vraiment au bout des doigts.

Et puis maintenant, vous allez vous diriger tout simplement vers votre dos, la nuque et le devant de toute la tête, hein, des yeux qui sont toujours très tendus. Et vous allez respirer. Alors, comme l'air est très proche là, vous allez pouvoir vraiment envoyer l'air dans la tête. Ça fait du frais, d'ailleurs, si vous respirez assez intensivement. Vous allez pouvoir respirer d'une façon assez profonde, comme ça, et oxygéner pratiquement toute la tête et sentir l'air qui va dans différents endroits, même dans les oreilles. Vous pouvez le sentir, et jusque dans la gorge, bien sûr. Dans la gorge, vous allez le sentir particulièrement. Et donc, vous oxygénez toute cette partie de la tête et du corps.

Et puis maintenant, pour la fin, vous allez retourner au niveau du ventre, donc vous respirez dans le ventre et vous allez faire remonter complètement la respiration au niveau du thorax. Tout simplement. Et là, on a fait un petit tour très très rapide, je vous l'accorde, mais dans d'autres pratiques, peut-être la quatrième pratique du mois, on fera une pratique beaucoup plus longue et beaucoup plus précise. Mais c'est vraiment très important que vous puissiez expérimenter ça et envoyer vous-même le maximum d'air à l'intérieur de votre corps. Et là, il y aura beaucoup moins besoin d'air, puisque l'air est complètement utilisé, même s'il est très faible à l'extérieur, il est complètement utilisé à l'intérieur de votre corps. Par contre, s'il y avait la mentale, les paroles, les gestes et vous activez, il vous faut beaucoup d'air et il y a peu d'air à l'extérieur puisque la chaleur en mange une bonne partie et donc à ce moment-là, vous seriez très, très défavorisé. Donc respirez une dernière partie vraiment dans le thorax et revenez au centre du thorax.

Et voilà, nous arrivons à la fin de notre émission. Vous pouvez retrouver votre fonctionnement de respiration normal. Respirez, inspire par le nez, expire par le nez. Et puis, quand vous vous sentirez prêt, vous pourrez complètement respirer, ouvrir les yeux et retrouver le mouvement des gestes, des pensées, des paroles qui sont votre attitude extérieure normale. Voilà, je vous retrouve la semaine prochaine. Là, restez bien à l'écoute de RGB et surtout de l'émission suivante Absolutilage, puisqu'avec Laurent, nous recevons deux invités, enfin un invité central et puis une surprise que nous lui avons faite. Donc c'est Yann Benoist qui est déjà venu 2-3 fois dans nos studios et qui viendra nous parler d'un super livre qui vient de sortir de toute sa carrière et croyez-moi, elle est étonnante. Voilà, je vous retrouve dans quelques minutes et puis l'émission sera rediffusée tout simplement vendredi 4 septembre de 10h à 11h. Allez, salut et puis restez avec nous pour Absolutilive.

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1: 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Il est midi.
2: Bonjour à tous, à la une de l'actualité sportive, Gaël Monfils a disputé son dernier match en Grand Chelem. Le Français a été éliminé au deuxième tour de l'US Open par l'Américain Lerner Tien. Il prendra sa retraite à la fin de la saison. Toujours côté français, Arthur Géa et Benjamin Bonzi se sont qualifiés pour le troisième tour. Il n'y a plus de Françaises dans le tableau dames après l'élimination de Léolia Jean-Jean. Et puis aujourd'hui, Arthur Hinderknecht affronte le Russe Daniil Medvedev pour une place en huitième de finale. On passe au football. Lille prend provisoirement la tête de la Ligue 1. Les nordistes l'ont emporté 1-0 hier soir à Toulouse. La troisième journée se poursuit ce soir avec Lyon-Auxerre à 19h et Paris-Saint-Germain-Monaco à 21h05. Marseille accueille le Paris FC dimanche soir. À seulement 20 ans, Jakob Amsel décroche une victoire de prestige sur la Vuelta. Le Slovène de Baran Victorious a remporté en solitaire hier la 12e étape entre Vera et Cala Ralto. Henrik Maas conserve lui le maillot de leader et augmente son avance au général sur Primoz Roglic et Félix Gall. Et aujourd'hui, place à la 13e étape, 193 km de parcours de moyenne montagne. Et les sanctions disciplinaires vont tomber plus vite cette saison en top 14 et en pro D2. La Ligue nationale de rugby met en place une procédure accélérée dès lundi prochain suivant les matchs. L'objectif, éviter qu'un joueur exclu soit automatiquement suspendu avant même l'examen de son dossier. Voilà pour l'essentiel de l'actualité sportive.
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2: Bonjour à tous. Si le cancer reste la maladie la plus redoutée, les progrès de la médecine font évoluer le regard porté sur la maladie. C'est ce que révèle une enquête menée pour le collectif Face au cancer. Diagnostic précoce, nouveaux traitements, innovations thérapeutiques, une majorité de Français reconnaît les avancées réalisées. Avec 433 000 nouveaux cas diagnostiqués en France en 2023, le cancer demeure la première cause de mortalité. Près d'un Français sur deux, 48% le redoute, loin devant la maladie d'Alzheimer, 21%. Les cancers du cerveau, du pancréas et du poumon figurent parmi les plus craints, alors même que les deux premiers ne sont pas les plus fréquents. Mais cette inquiétude s'accompagne d'une confiance croissante dans les progrès médicaux. Ainsi, 92% des Français estiment qu'un diagnostic précoce améliore les chances de guérison et 87% jugent que les avancées thérapeutiques ont amélioré la prise en charge des patients. Cette évolution modifie aussi la perception de la vie avec un cancer. 82% des répondants pensent qu'un patient peut continuer à avoir une vie sociale, 88% pratiquer des loisirs et 70% faire du sport. Les Français perçoivent les progrès réalisés contre le cancer, mais ils expriment aussi une attente forte pour aller plus loin, notamment sur le diagnostic précoce et l'accès à l'innovation, souligne le collectif Face au cancer. L'étude met en lumière un paradoxe. Alors que 89% des Français jugent le dépistage utile, seuls 56% déclarent avoir déjà participé à un programme de dépistage organisé. Le manque d'informations reste un frein majeur. Près d'un Français sur deux ne sait pas s'il est concerné par un dépistage et 46% affirment qu'aucun professionnel de santé ne leur en a parlé. Pour le collectif Face au cancer, la prévention doit devenir plus simple et plus personnalisée. Pour que les Français puissent être acteurs de la prévention, ils doivent connaître leur profil de risque. Cette approche permet d'adapter la surveillance et de favoriser un diagnostic précoce. Autre enseignement, si les Français adhèrent au progrès thérapeutique, ils restent mal informés sur les nouveaux traitements et les essais cliniques. Plus d'un répondant sur deux déclare mal connaître ces dispositifs. Créé en 2024, le collectif Face au cancer qui réunit Unicancer, Patients en réseau et MSD France souhaite accélérer la prévention, améliorer les parcours de soins et permettre au plus grand nombre de bénéficier des progrès de la recherche. Pour en savoir plus sur le collectif, rendez-vous sur www.face-o-cancer.fr.

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1: Bonjour à tous, à la une de l'actualité, plus d'un milliard d'euros pour soutenir les agriculteurs. Annie Genevard, la ministre de l'Agriculture, a annoncé des aides ce matin pour faire face aux conséquences des canicules et des incendies. 520 millions d'euros d'indemnisation sont prévus, tout comme un fonds de réarmement agricole pour aider les exploitations en difficulté et un renforcement de la prise en charge des cotisations sociales. Les violences dans le périscolaire à Paris, le maire Emmanuel Grégoire et sa prédécesseure Anne Hidalgo sont visées par des plaintes de famille. Elles sont une quinzaine à accuser la ville et ses responsables d'avoir tardé à agir face à des signalements de violence et d'atteinte sexuelle sur des enfants.

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1: Bonsoir Caroline, alors toutes les bonnes choses ont une fin, c'est la dernière chronique coup de projecteur de cette saison. Qu'est-ce que vous nous proposez pour terminer l'année en beauté à Utopia ?
2: Alors, on est très heureux de pouvoir convier nos spectateurs, les fidèles, mais aussi toutes celles et ceux qui ne nous connaissent pas. Ce sera l'occasion de faire connaissance. On vous invite donc à un fiesta de fin de saison. Ce sera le vendredi 3 juillet à partir de 19h, donc à Utopia Saint-Ouen-l'Aumône. Et à cette occasion, donc, on vous prépare, comme tous les ans, une magnifique tombola. Donc quand même, le premier prix est une saison entière gratuite à Utopia pour une personne, c'est-à-dire que l'heureux ou l'heureuse gagnante aura une carte VIP, pourra venir voir autant de films qu'il ou elle le souhaitera sur la saison août 2026 jusqu'au juillet 2027. Donc voilà, c'est quand même un beau cadeau. Et puis surtout, ce sera l'occasion de pouvoir découvrir un film en avant-première. Cette année, on est très heureux d'avoir obtenu l'avant-première du film de Martin Darondo et Bertrand Huskla, que vous connaissez peut-être, qui fait des vignettes très très drôles. Le film s'appelle De la comédie française et c'est un film tout à fait réjouissant. C'est une comédie qui se passe exclusivement donc à la comédie française, avec exclusivement des comédiens de la comédie française, et c'est à la fois drôle, intelligent, voilà, ça nous semblait être le film parfait pour finir l'année. Et puis le film a l'avantage aussi de ne durer qu'1h15, qui va nous laisser toute la soirée pour ensuite manger tous ensemble une part de paella qui sera faite en direct de la place Pierre Mendès France. Donc il faut venir pré-acheter vos places aux caisses d'Utopia, mais si vous vous décidez au dernier moment, il y a de fortes chances qu'il y ait encore de la place. Voilà, donc ça c'est le dernier et premier gros événement. Et nous avons aussi un événement dimanche 5 juillet, un petit déjeuner iranien. C'est une séance unique en hommage à Marjane Satrapi, qui nous a quittés trop prématurément. Donc on était très triste de cette disparition. Donc voilà, on voulait lui rendre hommage en passant l'un des films emblématiques de sa carrière, qui est bien sûr Persepolis, tiré de son propre roman graphique. Et on aura également notre députée Aïda Adizadeh qui sera présente, puisqu'elle est présidente du groupe d'amitié France-Iran à l'Assemblée nationale. Voilà, donc c'était aussi important pour nous de rendre hommage à cette grande artiste disparue. On terminera par une autre avant-première le mercredi 8 juillet d'un film qui a été présenté à Cannes, qui a été unanimement salué, qui a eu le prix du scénario. C'est le film Notre Salut, qui nous plonge dans la France collabo, et c'est avec un Swan Arlo absolument magistral. Donc ça, ce sera le 8 juillet. Et puis on finira l'année également sur un film à la fois jeune public, mais qui touchera toutes les générations. C'est un film qui a fait l'unanimité aussi au sein de nos équipes lors du dernier festival de Cannes. C'est un film d'animation. Ça s'appelle Le Corset et c'est un film à la fois très drôle, très touchant. Donc on vous invite vraiment à venir le jeudi 16 juillet à 14h30 et ce sera aussi l'occasion d'offrir aux plus jeunes de nos spectateurs un goûter.
1: Et alors Utopia, vous fermez comment pour les vacances et surtout vous rouvrez quand pour la rentrée ?
2: Alors nous serons fermés effectivement du 29 juillet au 18 août et on réouvrira les portes donc mercredi 19 août avec une programmation de malade, puisqu'il y aura bien sûr sur la prochaine Gazette la Palme d'Or, entre autres.
1: Merci et bonnes vacances.
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0: 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Il est 13h.
1: Bonjour à tous, à la une de l'actualité, 1 milliard d'euros pour soutenir les agriculteurs après un été marqué par la sécheresse, les incendies et les fortes pertes de rendement. La ministre de l'Agriculture, Annie Genevard, a présenté un plan avec notamment 520 millions d'euros pour accélérer les indemnisations. Les aides aux carburants agricoles et aux engrais sont aussi prolongées, alors qu'un fonds de relance de 235 millions d'euros doit aider les exploitations à repartir. Par ailleurs, 9 millions d'euros de dons ont déjà été récoltés par la Fondation de France après les incendies et les épisodes de canicule de cet été. Un mois après le lancement de l'appel aux dons, 25 actions ont été engagées pour aider les sinistrés, les secours et les territoires touchés. Les fonds servent notamment à rééquiper les habitations détruites en Gironde, dans les Landes et dans le Var et à apporter un soutien psychologique aux familles. Un nouvel espoir pour l'usine Fibre Excellence à Saint-Gaudens, en Haute-Garonne. Une offre de reprise complétée a été déposée avec l'arrivée d'un nouvel investisseur dans le secteur de la pâte à papier et des produits d'hygiène. Carole Delga demande 4 mois supplémentaires pour finaliser ce projet et souhaite une nationalisation temporaire du site. Le plan de rénovation des écoles face aux canicules est revu fortement à la baisse. Le gouvernement réduit l'enveloppe prévue de 50 à 10 millions d'euros. Au lieu de 12 500 écoles accompagnées, seuls 2 500 établissements prioritaires seront concernés. Le dispositif devait financer les diagnostics et les équipements comme les stores ou les brasseurs d'air. La rentrée scolaire coûte de plus en plus cher, mais certaines familles passent encore à côté des aides auxquelles elles ont droit, ce qui permettrait de réduire la note qui est déjà salée. Alex Gauthier.
2: Oui, parce que le budget moyen de la rentrée cette année tourne autour des 488 euros par foyer, soit 79 euros de plus que l'an dernier. Et plusieurs dispositifs peuvent permettre de réduire la facture, parmi eux l'allocation de rentrée scolaire. Elle peut atteindre entre 426 et 466 euros selon le niveau de scolarité de l'enfant. Pour les familles éligibles qui ne la reçoivent pas automatiquement, la demande reste possible jusqu'au 15 octobre. D'autres coups de pouce existent. Des fonds sociaux dans les collèges et lycées pour l'internat ou les voyages scolaires, ou encore le passe-sport, une aide de 50 euros pour certaines familles. Des aides locales peuvent aussi réduire le prix de la cantine, des transports ou de certains équipements, des dispositifs qui nécessitent parfois une démarche des parents.
1: Merci Alex. Enfin, le réalisateur Tony Gatliff est mort à l'âge de 77 ans. Il travaillait sur un projet de film historique. Le cinéaste était notamment connu pour Gaggio di Lo et avait remporté le prix de la mise en scène à Cannes en 2024 pour Exil. Voilà pour l'actualité. Excellent après-midi à tous.
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3: 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Il est 14h.
4: Bonjour à tous. L'essentiel de l'actualité, près d'un milliard d'euros, c'est la somme que compte débloquer le gouvernement pour soutenir les agriculteurs touchés par la sécheresse et par les fortes chaleurs. La ministre de l'Agriculture annonce des aides pour indemniser rapidement les pertes et relancer la production. Le plan prévoit notamment un fonds de réarmement de 235 millions d'euros et des avances de la PAC plus importantes. Les enquêteurs attendent les résultats des autopsies après la découverte de 4 corps dans une famille âgée en Haute-Saône. 2 enfants, leur père et leur grand-mère, ont été retrouvés morts mercredi soir. Le père de famille est le principal suspect, les enquêteurs privilégiant la piste d'un triple meurtre suivi d'un suicide. Des perturbations aujourd'hui chez Volotea en raison d'une grève des pilotes. Plusieurs vols sont annulés. La compagnie propose aux voyageurs concernés de changer leur vol sans frais. Et la grève est prévue jusqu'à dimanche. Une contamination à la salmonellose liée à des graines de courge touche plus de 80 personnes en France depuis le début du mois de mai. Les produits étaient vendus chez Grand Frais et d'autres distributeurs. 6 personnes ont été hospitalisées, mais toutes ont depuis regagné leur domicile. Un mot de sport en foot. Gros choc ce soir en Ligue 1 entre le PSG et Monaco. Coup d'envoi à 21h05. Un peu plus tôt, Lyon recevra Auxerre à 19h.
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2: 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Il est 15h.
3: Bonjour à tous. L'essentiel de l'actualité, près d'1 milliard d'euros, c'est la somme que compte débloquer le gouvernement pour soutenir les agriculteurs touchés par la sécheresse et par les fortes chaleurs. La ministre de l'Agriculture annonce des aides pour indemniser rapidement les pertes et relancer la production. Le plan prévoit notamment un fonds de réarmement de 235 millions d'euros et des avances de la PAC plus importantes. Les enquêteurs attendent les résultats des autopsies après la découverte de 4 corps dans une famille âgée en Haute-Saône. 2 enfants, leur père et leur grand-mère, ont été retrouvés morts mercredi soir. Le père de famille est le principal suspect, les enquêteurs privilégiant la piste d'un triple meurtre suivi d'un suicide. Des perturbations aujourd'hui chez Volotea en raison d'une grève des pilotes. Plusieurs vols sont annulés. La compagnie propose aux voyageurs concernés de changer leur vol sans frais. Et la grève est prévue jusqu'à dimanche. Une contamination à la salmonellose liée à des graines de courge touche plus de 80 personnes en France depuis le début du mois de mai. Les produits étaient vendus chez Grand Frais et d'autres distributeurs. 6 personnes ont été hospitalisées, mais toutes ont depuis regagné leur domicile. Un mot de sport en foot. Gros choc ce soir en Ligue 1 entre le PSG et Monaco. Coup d'envoi à 21h05. Un peu plus tôt, Lyon recevra Auxerre à 19h.
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0: de la CAF du Val d'Oise et sans attendre, l'acronyme du jour. Les APL, les aides personnalisées au logement. L'aide personnalisée au logement est destinée aux locataires d'une résidence principale, sous contrat et aux normes, sans lien de parenté avec le ou la propriétaire. Elle s'adresse aux citoyens français, citoyens de l'espace économique européen et aux personnes en possession d'un titre de séjour. Elle dépend du nombre de personnes à charge, des ressources du foyer, du montant du loyer et du lieu de résidence. L'aide personnalisée au logement est directement versée au propriétaire qui la déduit du montant de votre loyer. Étudiant, pensez à prévenir la CAF via votre compte en ligne si vous gardez votre logement durant l'été. Dans le Val d'Oise, en 2025, plus de 57 000 personnes ont bénéficié de l'APL pour un montant moyen de 256 euros. En cas d'impayé de loyer, un numéro vert existe pour vous aider à trouver une solution. 08 15 16 00 75. À très vite pour un nouvel épisode de La Minute Café Dico, vos droits en toutes lettres.
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1: 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Il est 16h.
2: Bonjour à tous. L'essentiel de l'actualité, près d'un milliard d'euros, c'est la somme que compte débloquer le gouvernement pour soutenir les agriculteurs touchés par la sécheresse et par les fortes chaleurs. La ministre de l'Agriculture annonce des aides pour indemniser rapidement les pertes et relancer la production. Le plan prévoit notamment un fonds de réarmement de 235 millions d'euros et des avances de la PAC plus importantes. Les enquêteurs attendent les résultats des autopsies après la découverte de 4 corps dans une famille âgée en Haute-Saône. 2 enfants, leur père et leur grand-mère, ont été retrouvés morts mercredi soir. Le père de famille est le principal suspect, les enquêteurs privilégiant la piste d'un triple meurtre suivi d'un suicide. Des perturbations aujourd'hui chez Volotea en raison d'une grève des pilotes. Plusieurs vols sont annulés. La compagnie propose aux voyageurs concernés de changer leur vol sans frais. Et la grève est prévue jusqu'à dimanche. Une contamination à la salmonellose liée à des graines de courge touche plus de 80 personnes en France depuis le début du mois de mai. Les produits étaient vendus chez Grand Frais et d'autres distributeurs. 6 personnes ont été hospitalisées, mais toutes ont depuis regagné leur domicile. Un mot de sport en foot. Gros choc ce soir en Ligue 1 entre le PSG et Monaco. Coup d'envoi à 21h05. Un peu plus tôt, Lyon recevra Auxerre à 19h.
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deux petits chimpanzés se poursuivaient dans les branches. Le fruit est de rosée, de petites tulipes blanches. L'un des deux a osé sur la joue de l'autre poser la libellule d'un baiser. Et dans un bruit de branches brisées, ils avaient disparu.

0: décide.
1: Le conventicule.
2: À quoi est-ce que je peux, drôle de question, c'est-à-dire, est-ce que vous pourriez la formuler autrement?
0: Est-ce que vous pouvez répéter la question?
3: Je me méfie du désir qui m'amène sur le terrain de la déraison, donc sur le terrain de la passion.
4: En ce qui peut me faire sombrer très très loin.
0: Quel critère m'amène à me méfier de mes désirs?
2: Oh, je peux pas le dire comme ça parce que je change assez souvent de direction. Il y a peut-être à un moment donné un libre arbitre qui arrive, mais.
0: C'est-à-dire que si ces désirs sont conduits par trop d'impulsivité, j'ai tendance à aujourd'hui m'imposer une forme de.
3: La passion étant. Elle est nécessaire dans ma vie, mais elle est fondamentalement destructrice.
2: Je suis menée vraiment par la curiosité et par l'affranchissement perpétuel. Il faut toujours s'affranchir de ce que j'ai appris, de ce que j'ai su.
3: Je pars du principe qu'on doit déclencher les passions, mais que le désir qui nous amène à la passion nous amène aussi à la mort.
4: Moi, je fonctionne au désir. Alors, voilà. Moi, c'est mon moteur, c'est mon essence. Et... Donc, ça peut m'emmener très haut, mais ça peut me faire sombrer très, très... Très bas aussi.
3: Je suis définitivement quelqu'un qui aime les femmes, mais qui les aime d'une manière déraisonnable.
2: Donc pour l'instant, ils ne m'ont pas mené encore.
4: Mais ça peut m'emmener très haut aussi. En fait, c'est vraiment un fonctionnement. Moi, je ne fais rien que je ne désire pas, que je ne désire faire.
2: J'aime bien l'inconnu. Donc ils ne m'ont pas encore mené. Non, j'ai pas. Non. J'y vais.
3: Je crois ce que Molière faisait dire à Tronchon quand il disait qu'il avait un cœur pour aimer toutes les femmes et qu'il aimerait être comme Alexandrie, pouvoir les aimer toutes et être partout à la fois. Voilà, non, je
2: j'y vais.
3: J'ai trop lu Tronchon.

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1: Il est 17h.

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2: Oh, salut Charlie, comment vas-tu?
3: Et toi, comment tu vas? Ça fait longtemps.
2: Bah écoute, je reprends, comme tu vois, alors la course, j'essaye du moins. Je me suis blessé, foulé la cheville, puis je me suis pris la rambarde sur la piste. C'est un peu compliqué, je suis un peu dans le déni, je perds la vue. Je sais pas si t'étais au courant.
3: Bah ouais, ça fait longtemps que je t'ai pas vu à l'entraînement en plus. Tu viens de reprendre?
2: Oui, j'essaye, mais bon, compliqué.
3: Et qu'est-ce qui t'est arrivé là, pour avoir tous ces bleus quand même? T'avais bu ou quoi? T'étais en soirée?
2: Non, comme je te l'ai dit, je perds vraiment la vue et il va falloir que je fasse quelque chose, mais je sais pas quoi.
3: Mince! Tu sais qu'il existe des solutions? Moi-même, je fais des courses de fond. Je connais un endroit pour ça.
2: Ah bon?
3: C'est la PAC à Argenteuil.
2: C'est quoi la PAC?
3: C'est le point d'Argenteuil Athletic Club.
4: Alors, messieurs les sportifs, effectivement, il existe la PAC, les points d'Argenteuil Athletic Club, mais sachez qu'il existe des possibilités pour pratiquer un sport adapté à votre handicap, au plus proche de chez vous.
5: Et surtout, à votre goût. Deux fédérations existent. La fédération de sport adapté pour les personnes présentant un handicap mental ou psychique et la fédération handisport pour les personnes présentant un handicap moteur ou sensoriel, comme c'est votre cas.
4: Vous pouvez faire appel pour cela au comité départemental handisport de votre secteur qui saura vous renseigner sur les clubs de sport existants sur votre territoire et accessibles à votre handicap visuel, selon le sport qui vous intéresse.
5: Vous pouvez contacter le comité handisport du Val d'Oise par téléphone
4: au 09 53 81 54 58
5: 09 53 81 54 58
4: et retrouvez toutes les informations dont vous avez besoin en vous rendant sur leur site internet
5: www.handisport95.org.
4: Et maintenant, bon sport à tous.

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1: 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Il est 19h.
2: Bonjour à tous, à la une de l'actualité sportive, Gaël Monfils a disputé son dernier match en Grand Chelem. Le Français a été éliminé au deuxième tour de l'US Open par l'Américain Lerner Tien. Il prendra sa retraite à la fin de la saison, toujours côté français. Arthur Géa et Benjamin Bonzi se sont qualifiés pour le troisième tour. Il n'y a plus de Françaises dans le tableau dames après l'élimination de Léolia Jeanjean. Et puis aujourd'hui, Arthur Hinderknecht affronte le Russe Daniil Medvedev pour une place en huitième de finale. On passe au football, Lille prend provisoirement la tête de la Ligue 1. Les nordistes l'ont emporté 1-0 hier soir à Toulouse. La troisième journée se poursuit ce soir avec Lyon-Auxerre à 19h et Paris Saint-Germain-Monaco à 21h05. Marseille accueille le Paris FC dimanche soir. À seulement 20 ans, Jakob Ormsel décroche une victoire de prestige sur la Vuelta. Le Slovène de Baran Victorious a remporté en solitaire hier la 12e étape entre Vera et Calaralto. Henrik Maas conserve lui le maillot de leader et augmente son avance au général sur Primoz Roglic et Félix Gall. Et aujourd'hui, place à la 13e étape, 193 km de parcours de moyenne montagne. Et les sanctions disciplinaires vont tomber plus vite cette saison en top 14 et en pro D2. La Ligue nationale de rugby met en place une procédure accélérée dès lundi prochain suivant les matchs. L'objectif, éviter qu'un joueur exclu soit automatiquement suspendu avant même l'examen de son dossier. Voilà pour l'essentiel de l'actualité sportive.
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0: 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Il est 20h.
1: Bonsoir à tous, à la une de l'actualité. 7 départements sont placés en vigilance orange à partir de demain. Les Pyrénées-Orientales et le Vaucluse rejoignent la liste des territoires déjà concernés. Les fortes chaleurs vont se poursuivre avec jusqu'à 39 degrés attendus sur le pourtour méditerranéen. La baisse des températures est prévue à partir de lundi. Plus d'un milliard d'euros, c'est la somme que compte débloquer le gouvernement pour soutenir les agriculteurs touchés par la sécheresse et les fortes chaleurs. Le ministre de l'Agriculture annonce des aides pour indemniser rapidement les pertes et relancer la production. Pour Quentin Guillou, des jeunes agriculteurs, le compte n'y est pas.
2: Assez mitigé. On est sur des annonces un peu pansement. Et si ça recommence l'année prochaine, qu'est-ce qui se passe de plus ? Rien. On est là en train de nous dire, on va vous redonner 15 centimes sur le GNR, c'est très bien, jusqu'à la fin de l'année. Ok, super, merci beaucoup. La simplification, malheureusement, elle n'a rien changé. Je pense que le gouvernement peut encore mieux faire. On est capable aujourd'hui d'aller chercher de l'argent, d'aller chercher du cash sur toutes les taxes aujourd'hui que les agriculteurs ont. Est-ce qu'on n'est pas en capacité de les mettre en pause une année ? C'est de l'argent aujourd'hui qu'on sort. Il nous en manque, pour moi, sur tout le volet à venir. Parce que malheureusement, si ce volet sécheresse recommence l'année prochaine, qu'est-ce qu'on fait de plus ?
1: Propos recueillis par Myline Desbacq. Le parquet national financier annonce avoir saisi plus de 65 millions d'euros dans l'enquête visant McKinsey pour fraude fiscale présumée. La somme a été récupérée avec l'aide de la justice belge le 19 août dernier. Selon le PNF, elle correspond à 96% du préjudice fiscal estimé. L'enquête, ouverte en 2022, se poursuit encore. Jérôme Barella, mis en examen pour le viol et le meurtre de la petite Liana, est visé par une nouvelle enquête pour corruption de mineurs. Une adolescente de 15 ans affirme avoir reçu plusieurs dizaines de SMS de sa part entre février et l'été 2025. Elle était âgée de 13 ans à l'époque. Avec sa mère, elles expliquent avoir voulu porter plainte dès juillet, mais disent avoir été dissuadées lors d'une audition à la gendarmerie d'Auch. Une frappe russe a touché le siège des services de sécurité ukrainiens à Kiev. Selon Volodymyr Zelensky, un drone russe a visé directement le bureau des chefs des services. L'Ukraine dénonce une grave escalade alors que des efforts diplomatiques sont en cours pour tenter de mettre fin à la guerre. Enfin, un mot de football avec la troisième journée de Ligue 1. Lyon-Auxerre, c'est à suivre à 19h. Juste après, PSG face à l'AS Monaco à 21h05. Demain soir, Nice-Le Mans. Et en clôture, l'OM reçoit le Paris FC à 20h45 dimanche. Voilà, c'est la fin de ce flash. Excellente fin de journée à tous.
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1: Bonsoir à tous, l'essentiel de l'actualité. 7 départements sont placés en vigilance orange à partir de demain. Les fortes chaleurs vont se poursuivre avec jusqu'à 39 degrés attendus sur le pourtour méditerranéen. La baisse des températures est prévue à partir de lundi. Le parquet national financier annonce avoir saisi plus de 65 millions d'euros dans l'enquête visant McKinsey pour fraude fiscale présumée. La somme a été récupérée avec l'aide de la justice belge le 19 août dernier. Selon le PNF, elle correspond à 96% du préjudice fiscal estimé. L'enquête, ouverte en 2022, se poursuit encore. Jérôme Barella, mis en examen pour le viol et le meurtre de la petite Liana, est visé par une nouvelle enquête pour corruption de mineurs. Une adolescente de 15 ans affirme avoir reçu plusieurs dizaines de SMS de sa part entre février et l'été 2025. Elle était âgée de 13 ans à l'époque. Avec sa mère, elles expliquent avoir voulu porter plainte dès juillet, mais disent avoir été dissuadées lors d'une audition à la gendarmerie d'Auch. Enfin, un mot de football avec la troisième journée de Ligue 1. Lyon-Auxerre, c'est à suivre à 19h. Juste après, PSG face à l'AS Monaco à 21h05. Demain soir, Nice-Le Mans. Et en clôture, l'OM reçoit le Paris FC à 20h45 dimanche.
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2: Aujourd'hui, nous sommes le 4 septembre. Je vous propose d'aller vers le nord de la France et de se remémorer les souvenirs d'un emblématique entraîneur du championnat de France, un certain Daniel Leclerc. L'image est forte, 30 000 supporters dans un stade Bollaert, plein à craquer, en pleine métamorphose avant le début de la Coupe du Monde 1998. Et pourtant, c'est un tout autre trophée qui y est célébré, celui du championnat de France de première division. Le Racing Club de Lens vient de conquérir son premier sacre, et le seul, au moment où l'on se parle, dans l'élite. Les sang et or posent sur la pelouse pour l'éternité, avec en fond de la photo le COP, bien évidemment, et devant les DU, Vérel, Varmuse, Fauet, Éloi et consorts, les joueurs héros de cette belle saison de football. La cité artésienne est en ébullition. Épanoui, soulagé, après un exercice aussi glorieux que périlleux, un championnat et une victoire finale menés de main de maître par un coach qui a la fibre lensoise ancrée au cœur, Daniel Leclerc. Né le 4 septembre 1949 dans la région de Valenciennes, il devient footballeur et démarre à l'USVA justement, avant de rejoindre l'OM en passant par Angoulême et jouer pour le Racing Club de Lens durant presque 10 ans. Crampon au pied, il décroche 2 titres de D1 avec les Phocéens et termine vice-champion avec Lens en 1977 et finaliste de la Coupe de France 2 ans plus tôt. Sur le banc, l'histoire de Daniel Leclerc est également très belle. Celui qui va se voir octroyer le surnom de Druide atterrit sur le banc de Bollaert en 1997. Il y reste 2 ans. Suffisant pour conquérir la D1 à l'issue d'une saison où le champion lensois est à égalité de points avec le FC Metz à la dernière journée, mais surtout à une meilleure différence de but, celle des artésiens supérieure à celle des grenats marrons de l'histoire qui termineront bon deuxième. Toute une ville, tout un bassin minier est fier de son équipe, fier de son coach Daniel Leclerc. L'homme à la crinière aussi blonde que l'or du maillot de son club de cœur nous dit au revoir à l'automne 2019. Allez, demain, on parlera d'une journée noire dans l'histoire des Jeux Olympiques. C'était à Munich en 1972, mais ce sera d'autres histoires d'un jour avec Mémoire Sport.

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1: Bonsoir à tous. L'essentiel de l'actualité. 7 départements sont placés en vigilance orange à partir de demain. Les fortes chaleurs vont se poursuivre avec jusqu'à 39 degrés attendus sur le pourtour méditerranéen. La baisse des températures est prévue à partir de lundi. Le parquet national financier annonce avoir saisi plus de 65 millions d'euros dans l'enquête visant McKinsey pour fraude fiscale présumée. La somme a été récupérée avec l'aide de la justice belge le 19 août dernier. Selon le PNF, elle correspond à 96% du préjudice fiscal estimé. L'enquête, ouverte en 2022, se poursuit encore. Jérôme Barella, mis en examen pour le viol et le meurtre de la petite Liana, est visé par une nouvelle enquête pour corruption de mineurs. Une adolescente de 15 ans affirme avoir reçu plusieurs dizaines de SMS de sa part entre février et l'été 2025. Elle était âgée de 13 ans à l'époque. Avec sa mère, elles expliquent avoir voulu porter plainte dès juillet, mais disent avoir été dissuadées lors d'une audition à la gendarmerie d'Auch. Enfin, un mot de football avec la troisième journée de Ligue 1. Lyon-Auxerre, c'est à suivre à 19h. Juste après, PSG face à l'AS Monaco à 21h05. Demain soir, Nice-Le Mans. Et en clôture, l'OM reçoit le Paris FC à 20h45 dimanche.
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